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0: Eh bien, mes enfants, vous savez, je crois que nous avons tapé dans le mille. Il y a là un restaurant, ça doit être le bon coin. On va déjeuner là. Ça te va, Madame Dufour?
1: Ça me va.
0: Le chemin passe sous le pont. Il va falloir faire le tour. Il y a de l'ombre,
1: on sera au frais. Il y a des balançoires, on va s'amuser.
2: Qu'est-ce que nous allons prendre comme poisson?
0: Je crois, mes enfants, que nous allons vous offrir un de ces petits Balthazar pour en tirer des nouvelles.
1: Restaurant Moulin, maintenant du frisure. Cabinet de société, balançoire, repas 2,50 €. Le prix est raisonnable.
0: Merci. Merci. On va déjeuner ici. Appelez-moi le patron, je vous prie.
1: Oui, monsieur, tout de suite. Monsieur Poulain, ils veulent déjeuner.
3: Dites donc, monsieur Henri, votre pêche de ce matin, je vous en fais une friture.
4: Ah non, merci, le poisson, j'en ai soupé. T'en veux, toi, Henri?
5: 3 ans depuis qu'à la fabrique, le poisson sort le pétrole.
3: Alors, je le donne au chat.
5: Donnez-le aux Parisiens, ils seront ravis.
3: Oh, ben ça, c'est une idée. Je vous remercie bien, monsieur Henri.
1: Alors, monsieur Poulain, le client vous attend?
3: Bon.
4: Ils vont sûrement déjeuner sur l'herbe. Les Parisiens, ça déjeune toujours sur l'herbe.
5: Mon vieux, les Parisiens, c'est comme les microbes. Quand il y en a un qui se faufile quelque part, tu peux être sûr que 8 jours après, ça pullule.
1: Ah, est-ce qu'on pourrait avoir une friture?
3: Ah oui, j'ai justement ce qu'il vous faut.
1: Ouh, quelle chance, pour avoir de la friture.
3: Voilà, c'est naturel au bord de la rivière, quoi.
6: J'aurais préféré la pêcher moi-même.
1: Alors, vous allez nous faire une petite friture, un bon petit lapin sauté, de la salade et du dessert. Pousse-moi fort, truand.
0: Puis, de patron, une maîtresse de litre de vin blanc, hein. Et puis, du bordeaux rouge.
1: Dis, papa, on déjeunera sur l'herbe.
0: Bon, on n'est pas à la campagne pour s'enfermer.

0: Enfin, quand tu étais jeune. Enfin, quand tu avais mon âge. Est-ce que tu venais souvent à la campagne?
1: Oui, pas souvent, comme toi.
0: Est-ce que tu te sentais toute drôle comme moi aujourd'hui?
1: Toute drôle?
0: Enfin, oui. Est-ce que tu sentais une espèce de tendresse pour tout? Pour l'herbe, pour l'eau, pour les arbres? Une espèce de désir vague? N'est-ce pas? Ça prend ici, ça monte. Ça me donne presque envie de pleurer. Dis, maman, tu as senti ça quand tu étais jeune?
1: Mais ma petite fille, je le sens encore. Seulement, je suis plus raisonnable.

0: qui va se faire sauter les Parisiens. Vous n'avez plus besoin de rien?
1: Non, non.
0: Non. C'est l'histoire, messieurs.
2: Mais nous, vous ne trouvez pas?
0: Oui, vraiment, cette chaleur n'est pas naturelle.
3: Moi, je crois que le temps est à l'orage.
2: Vous permettez?
0: Oh, mais je vous en prie. C'est à vous, monsieur, ces jolis petits bateaux qui sont sous le hangar?
3: Oui, mademoiselle. Enfin, c'est à vous deux.
2: Vous voulez pas aller faire un tour? Un tour en rivière tous les quatre, c'est ça qui serait épatant. Vous voulez pas?
3: On pourrait aller du côté du barrage de la Gravine. Vous verrez, c'est joli.
0: Oh oui! Oh oui, dis maman, tu veux? Je ne sais pas si ce serait bien qu'on nage. J'avais une envie folle de monter dans vos bateaux.
3: Vous n'êtes pas
0: déçu. Au contraire, c'est peut-être la façon dont vous ramez. On se sent réellement glissé. C'est tellement calme ici. Il semble que ce serait mal de faire des choses. De troubler ce silence.
3: Vous faites silence. Écoutez les oiseaux qui vont avec. Hein.
0: Leur chant fait partie du silence.
3: Vous aimez la rivière?
0: Oh oui.
3: Moi aussi. Je viens souvent.

0: Vous ne voulez pas la visiter?
1: Pour nous dégourdir les jambes.
2: Monsieur Henri, j'aime mieux pas.
0: Pourquoi donc?
2: Parce qu'il est tard et que maman va s'inquiéter. Elle a très peur de l'eau, elle a certainement dû se faire accompagner par votre ami.
0: Vous voulez vraiment rentrer?
2: Oui.
0: Bien. Comme vous voulez.
2: Oui. Je crois qu'il vaut mieux que je rentre.
0: Bon.
2: Écoutez l'oiseau.
3: C'est un rossignol. Quand il chante le jour, c'est plus que femelle couve.
2: Un rossignol?
3: Faisons pas de bruit. Nous allons descendre dans le bois et nous asseoir près de lui.
2: Comme c'est beau. Je n'ai jamais rien vu d'aussi beau. Et puis c'est tout fermé, comme une maison.
3: Moi, je viens souvent ici. J'appelle ça mon cabinet particulier.

0: Je viens souvent ici. Tu sais, j'ai mes meilleurs souvenirs.
1: Moi, j'y pense tous les soirs.

0: crois qu'il est temps de nous en aller?
1: Oui. Oui.

0: Oh, enfin chez soi. Quelle chaleur épouvantable, n'est-ce pas, Léo? La campagne a quand même du bon, voyez-vous?
1: Au point que vous ne pouviez rester 2 jours de plus à Paris. Et mes affaires, alors, pour petit détail?
0: Oh, je vous en prie, Léo, je ne peux pas supporter de front votre mauvaise humeur et la hausse du mercure.
1: Le mercure monte?
0: Mais c'est fou!
1: C'est le moment d'acheter votre téléphone.
0: Léo.
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3: Bonjour à toutes, bonjour à tous. Nous posons aujourd'hui trois questions à Nathalie Chip-Bienfait, co-autrice avec Pauline Boivineau de l'article Foule d'Olivia Granville, un projet participatif aux confins des tensions du chant chorégraphique dans le numéro 22 de Nectar de janvier 2026. Nathalie Chip-Bienfait est professeure des universités en sciences de gestion et du management à l'Université de Nantes, chercheuse au sein du laboratoire d'économie et de management Nantes Atlantique, LMNA. Ses travaux portent sur les dispositifs de gestion et processus entrepreneuriaux ainsi que sur l'accompagnement entrepreneurial dans les activités artistiques et culturelles. Bonne écoute.
4: Nathalie Chip-Bienfait, bonjour, merci d'avoir répondu à notre sollicitation. Vous avez donc écrit l'article au sujet de la pièce Foule d'Olivia Granville, un article qui s'intitule « Un projet participatif aux confins des tensions du chant chorégraphique ». La première question que j'ai à vous poser, c'est pourquoi vous avez choisi cette pièce donc d'Olivia Granville, Foule. En quoi est-elle représentative de l'art participatif ?
5: C'est intéressant comme question parce que parfois quand on est chercheur, on imagine, les autres imaginent que le chercheur anticipe toujours son travail d'une manière très voilà rationnelle, raisonnée. Et en l'occurrence, le choix a été fait par rapport à des considérations personnelles. Voilà, je traverse une période un petit peu difficile et à cette époque, Olivia Granville était artiste associée au lieu unique à Nantes et elle était très force de proposition sur des projets vis-à-vis des publics divers et variés du territoire Donc en 2017, elle a lancé ce projet Foule avec cette folie hein, de d'inviter un nombre important de personnes sur le plateau, donc une centaine de participants et donc j'ai été très attirée par cette proposition qui me semblait vraiment tout à fait différente de ce qui pouvait se faire sur le territoire. Donc j'ai porté ma candidature et j'ai participé à la réunion de présentation ainsi que bon nombre de Nantais et de Nantes et de la périphérie et donc j'ai pu donc être voilà y participer, être retenu à prendre part à ce projet. Alors c'est vrai que d'entrée de jeu le descriptif du projet qui voilà affichait cette dimension participative m'a beaucoup intrigué, donc j'y suis arrivée vraiment dans une perspective personnelle de vivre un temps fort sans velléité d'un travail de recherche ultérieur et puis de fil en aiguille le projet se déroulant sur un temps long, sur plusieurs mois, ça m'a beaucoup intrigué ce qui s'y jouait. Et donc c'est comme cela en fait a posteriori que j'ai eu envie de travailler sur ce projet à l'issue de la présentation que nous avons faite à Nantes, j'ai donc sollicité Lu et l'équipe de Olivia Granville pour savoir s'il était possible de mener un travail d'enquête auprès des participants. Et puis, de fil en aiguille, après, j'ai donc élargi le périmètre d'investigation aux autres territoires sur lesquels Foule avait été proposé, notamment à La Rochelle, puisque Olivia Granville est devenue donc la directrice du centre chorégraphique de La Rochelle. Alors pour revenir à votre question De départ, oui. Alors le mot d'art, enfin l'expression art participatif est une expression très générique et je sais qu'il existe des tas de formes hein, et que ces formes elles-mêmes ont évolué depuis plusieurs décennies. Par rapport à mes propres repères que je me donne, c'est effectivement un projet participatif d'abord parce que c'est une création collaborative qui associe à la fois le travail de l'artiste Olivier Granville et des danseurs et de l'équipe donc de trois danseurs chorégraphes qui lui étaient affiliés lors de cette création et une coprésence avec des participants qui étaient voilà impliqués dans un travail au long cours sur plusieurs mois à raison de plusieurs week-ends de travail ensemble dans l'institution donc et le lieu unique hein, cette scène nationale et des pratiques qui ont donné lieu à la production d'une œuvre finale dans la grande salle du lieu unique. Donc, à mes yeux, voilà, je pense que on peut dire que c'est un projet qui rentre hein, dans le champ de l'art participatif. Et là, on va dire le questionnement de ce projet dans cette perspective, voilà, de venir mener une recherche plus en profondeur et de l'inscrire dans une réflexion, on va dire plus académique, m'a été en fait a été suscité lors des BIS de 2023, quand lors d'une grande rencontre de plateau dans l'auditorium du Palais des Congrès de la CD Congrès de Nantes. Quelqu'un de la direction de générale artistique du ministère a comparé en fait ce projet l'a affilié au droit culturel et c'est là où en fait avec ma collègue Pauline Boivineau on s'est un peu interrogé et on s'est dit mais tiens en quoi ça entretient des liens ou pas avec les droits culturels et c'est un peu ce fil là que l'on a cherché à creuser dans cet article pour peut-être aussi clarifier sur où se situe en fait ce projet Foule et en quoi il est révélateur d'un certain nombre de questionnements de tensions hein, que soulèvent les projets participatifs. Ce qui est aussi un point important à rappeler, c'est que quand Foule a été lancé par Olivia Granville et son équipe là, de d'artistes, donc danseurs chorégraphes, il y avait une intention artistique déjà bien explicite, bien posée, avec un vocabulaire, une grammaire, des partitions qui avaient été conçues par l'équipe, mais qu'en l'occurrence le fait de redéployer ce projet à Nantes et a conduit à une réécriture, à une adaptation en fonction des corps, en fonction des personnes en présence. Et donc, nous étions invités à danser sur la base de ces consignes qui étaient enregistrées et que nous étions appareillés, mais en prenant appui sur la diversité de nos corpulences, de nos âges, de nos expériences, puisqu'il y avait dans le collectif des danseurs et des non-danseurs, donc ce qui donnait lieu à une diversité de mouvements, de sensibilités, d'expressions. Donc ça a été vraiment une expérience, en tout cas à titre personnel, particulièrement riche d'étonnement, de surprise, d'enthousiasme. Je découvrais un collectif de travail dans laquelle se nouaient des nouvelles sociabilités avec des gens qui ne se connaissaient pas, qui avaient des tranches d'âge très très différentes. Et il y avait quelques enfants, il y avait des ados, il y avait des personnes plus âgées, il y avait des personnes qui étaient plus en difficulté pour se mouvoir, mais qui éprouvaient énormément de plaisir à partager ce moment. Et ce qui m'a vraiment interpellée, c'est que nous étions vraiment immergés dans des pratiques de travail que l'on méconnaissait hein, les uns et les autres. Donc on était étonnés de qui se jouait. Et ça m'a beaucoup interpellée et c'est ce qui m'a donné envie à l'issue de l'expérience nantaise de justement essayer de mieux capter ce qui s'était déroulé, ce que le vécu de chacun, pourquoi les gens étaient venus, qu'est-ce qu'ils avaient vraiment ressenti et qu'est-ce qu'ils en tiraient comme enseignement, comme perspective pour eux à titre personnel. Donc ce travail d'enquête, ça a été le premier travail d'enquête a été vraiment déployé vraiment in situ juste à la fin de la présentation que nous avions faite au lieu unique.
4: Oui, justement, dans l'article que vous écrivez avec Pauline Boivineau, vous dites que c'est une pièce qui réinterroge la notion d'amateur. Qu'est-ce que vous voulez dire par là ?
5: Oui, alors effectivement, c'est un mot que l'on a peu mobilisé parce que ce qui nous est apparu difficile quand on a cherché à situer Foule, c'est de le caractériser avec des concepts déjà un peu clairs, posés. Là, en l'occurrence, nous étions sur un projet, donc Olivia Granville situe Foule comme une œuvre qui fait partie du corpus d'œuvres qu'elle a déployé depuis qu'elle est chorégraphe. Et son intention artistique au départ est d'abord tirée par cette idée de foule au plateau, de nombre, de masse. Hein, donc c'était ça qu'elle avait envie de travailler. Et bon, les conditions aujourd'hui économiques du spectacle vivant font qu'il est impossible, impensable d'imaginer une foule de professionnels de la danse sur un plateau. Donc je crois qu'il y avait d'abord cette idée-là. Et puis l'autre idée, c'était d'aller vers une ouverture de la danse contemporaine vers des publics qui ne sont pas systématiquement attirés, qui connaissent peu. Donc en cela, il y avait une double visée, on peut dire, dans le projet. Mais pour revenir à la question de l'amateur, bon, qui est un terme vraiment très polysémique aussi, de notre point de vue, on a rencontré des gens qui, voilà, une diversité de profils d'amateurs, des gens curieux, plus ou moins connaisseurs de la danse contemporaine, certains même ne l'étaient pas du tout, des profils très différents, des gens qui dansaient, d'autres qui ne dansaient pas, ou qui n'avaient jamais dansé, mais qui étaient dans le mouvement, par ailleurs, dans d'autres occasions, des recherches, certains étaient motivés d'abord par des recherches de sociabilité, de rencontrer d'autres univers de personnes, de tranches d'âge, de gens peut-être qui seraient pas dans leur quartier, dans leur quotidien, dans leur pratique d'activité, donc de lobby, de hobby habituel. Et ce qui était aussi intéressant dans cette notion d'amateur, si on peut le qualifier comme tel, c'est que certains étaient là aussi parce qu'ils étaient plutôt, ils fréquentaient le lieu en fait, le lieu unique. C'est un lieu très ouvert où il s'y passe plein de choses et la curiosité pour le lieu a mené certains à participer à ce projet, donc plus par la curiosité pour le lieu que par la curiosité par rapport à la proposition artistique en soi. Hein. Donc ce qui nous donne en fait des profils ou des figures d'amateurs très hétérogène, très diversifié, ayant aussi une certaine autonomie dans les raisons, enfin exprimant une certaine autonomie et diversité dans les raisons qui les amenaient à participer à ce projet. Hein. Il y avait vraiment une large palette, hein, de profils. Je pourrais peut-être dire que si on devait un peu qualifier ces amateurs, certains, voilà, on pourrait introduire un niveau,

0: sont sur d'autres activités ou d'autres engagements pour les uns et les autres, ce qui donc donnait quand même une exigence qui d'ailleurs a été largement comprise par ces amateurs hein, dans leur diversité, puisque il y a eu très peu de défection, hein. Je crois que l'effet de surprise, d'enrôlement, d'engagement, favorisé aussi par le collectif de danseurs chorégraphes qui nous encadrait, a donné envie aux gens. Ils étaient venus avec une curiosité qui était déjà latente, mais je crois que ça les a encore plus, ils ont été encore plus stimulés, hein, de voir au fur et à mesure des étapes de franchissement de ce travail collectif, de vivre des expériences qui les sidéraient, hein. Parce que non seulement ils découvraient de l'intérieur le cheminement d'un travail de création d'une forme qui allait donner lieu à une représentation, mais ils découvraient aussi les arcanes du lieu, de l'institution lieu unique, de la manière dont on fonctionne, de l'articulation entre les différents corps de métier, de la coordination qu'il faut penser depuis la préparation du corps jusque au son, aux lumières, au travail d'éclairage, à la manière dont on allait aussi travailler nos costumes, travailler le positionnement sur le plateau, les sorties, les entrées. Enfin, c'était vraiment une découverte qui a pour beaucoup été révélatrice d'univers sur lesquels ils avaient parfois des représentations très très modestes, voire un peu faussées, hein. Donc ça permettait à chacun, à chaque amateur, de la position d'où il partait, de pouvoir aussi recaler un certain nombre de représentations et de compréhension de ce qui s'y jouait.
1: Et comment les pouvoirs publics appréhendent ce genre d'initiative, ces œuvres qui sont un peu singulières, qui appartiennent effectivement à l'art participatif ou en tous les cas qui incluent un grand nombre d'amateurs et de personnes lambda?
0: Alors, il me semble que à l'issue de ce travail, j'aurais tendance à dire que l'appréhension, elle est très instrumentalisée et elle est là vraiment pour servir une politique publique qui aujourd'hui est très incitative vis-à-vis des artistes. On les amène aujourd'hui à déployer de plus en plus leur engagement sur ces formes participatives, voire parfois à conditionner, hein, un certain nombre de financements à ces projets. Et ce qui me semble être un peu regrettable, c'est que je n'ai pas toujours le sentiment que les pouvoirs publics aident à dresser les bilans et les enseignements de ce type d'expérimentation. Et quand on voit ce qu'a révélé en fait notre travail avec les différentes tensions que ce projet révèle, la manière dont les artistes doivent négocier, penser, qualifier ces pratiques parce que elles les amènent sur des terrains sur lesquels ils sont pas systématiquement bien outillés, comment ils doivent aussi rentrer dans une ingénierie de projets sur lesquels ils sont pas systématiquement préparés. Je trouve dommage qu'il n'y ait pas plus d'immersion et de travail que l'on cherche que les pouvoirs publics ne cherchent pas plus à aider à la fois les artistes et les lieux à tirer les enseignements de ce qui se joue parce que là en l'occurrence c'est un projet qui a engagé des moyens publics qui a mobilisé des équipes professionnelles à la fois chez les artistes chorégraphe, mais aussi dans les lieux, une personne avait été recrutée pour accompagner le déploiement du projet. Et étonnamment, il n'y avait aucun bilan qui était réalisé à l'issue de ce projet. Hein, je m'en suis moi-même étonnée, et c'est d'ailleurs, je pense, pour cette raison que Olivia Granville et son équipe ont été tout à fait enthousiasmés que cette enquête soit menée auprès des participants. Mais ce n'était pas prévu. C'était pas prévu. Et pourtant, si on, voilà, on creuse et qu'on commence un petit peu à regarder tout ce que l'analyse révèle comme situation justement de mise en évidence d'un travail invisibilisé ou d'un travail ignoré ou d'un travail qui n'a peut-être pas suffisamment été pris en

0: en compte et qui demande de la part des artistes, voilà, il faut une énergie une force de négociation et une motivation vraiment, vraiment chevillée au corps pour parvenir à porter de tels projets, surtout quand ils sont de ce dimensionnement-là, en fait. Hein. Donc, à chaque fois, Olivia Granville et son équipe devaient redéployer l'ingénierie, réadapter, prendre en compte les spécificités de chaque lieu, arriver à pouvoir convaincre les lieux, que ce soit sur le plan même logistique, technique, hein, pour pouvoir travailler sur un tel dimensionnement de participation. Donc voilà, moi je trouve que c'est un des points d'enseignement qui se dégage de cet article, c'est la prise en compte insuffisante des éléments formels que suppose concrètement la mise en œuvre de ce type de pratique artistique participative, l'ignorance de certaines dimensions du travail engagé, hein, tant du côté des équipes artistiques, des équipes techniques, des équipes de relations avec le public, la capitalisation sur la gestion du projet et comment derrière on peut justement en tirer des enseignements pour aider à la reproduction de ce type d'expérience dont j'estime que c'est particulièrement salutaire pour faire société aujourd'hui, hein, quand on voit, en tout cas à l'échelle nantaise, mais c'est pareil à La Rochelle, ils nous ont partagé les mêmes constats. Combien les collectifs qui se sont côtoyés lors de ce projet ont perduré, hein, derrière. Ils se sont créés un espace commun où aujourd'hui les projets participatifs sont connus, diffusés et permettent de réitérer, hein, un certain nombre de projets dans d'autres lieux et avec d'autres personnes. Donc ça crée des cercles, hein, un peu concentriques là qui se déploient au fur et à mesure là sur Nantes. Et donc il y a vraiment un bel impact, hein, sur le faire société, et à ce titre je trouve que c'est aussi la fonction de l'art, enfin en tout cas la dimension intéressante de l'art comme expérience, pour reprendre un peu le titre de bouquin de John Dewey.
1: Merci beaucoup Nathalie, j'ai bien fait à la fois de votre enthousiasme qu'on ressent en lisant votre article. J'invite tout le monde d'ailleurs à le lire, l'article que vous avez écrit avec Pauline Boivineau. Merci bien.
2: Un grand merci à Nathalie Schib Bienfait qui co-signe avec Pauline Boivineau l'article Foule d'Olivia Granville, un projet participatif aux confins des tensions du champ chorégraphique. À retrouver dans le numéro 22 de la revue Nectar de janvier 2026. Réalisation et mise en onde Radio Radio, en partenariat avec Radio Radio Plus et Radio Terre.

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5: Au début de l'année 2012, le label HVE, dit de haute valeur environnementale, était officiellement créé sous l'égide du ministère de l'Agriculture. Ce label, conçu pour préserver l'écosystème naturel des exploitations et réduire au maximum la pression sur l'environnement, serait aujourd'hui revendiqué par 5% des agriculteurs. La mention HVE, pour aussi vertueuse qu'elle puisse paraître, n'est pourtant pas exempte de critiques, dont celle de l'Office français de la biodiversité qui relevait fin 2020 que ce label ne présente dans la grande majorité des cas aucun bénéfice environnemental. Au cours de cette même année 2020, la Cour des comptes avait déploré que tous les plans consécutifs au Grenelle de l'environnement de 2007 demeurent pour l'instant très en deçà des objectifs fixés alors, notamment celui de réduire de moitié l'usage des pesticides en France à l'horizon 2018. 2018, c'est justement l'année où Valérie Murat et son association Alerte aux Toxiques, basée à Bordeaux, ont décidé d'envoyer 22 bouteilles de vin certifiées HVE au laboratoire du Bernay pour détecter d'éventuels résidus de pesticides dans leur composition. La publication des résultats de ces analyses a valu à Valérie Murat et à son association une condamnation à 125 000 euros de dommages et intérêts pour dénigrement collectif suite à une action en justice portée notamment par le comité interprofessionnel des vins de Bordeaux et près d'une vingtaine d'autres plaignants. Valérie Murat, ou quand la dénonciation des pesticides ulcère le vignoble bordelais, c'est le titre de ce nouveau numéro d'interférence. Aujourd'hui, suite de notre entretien et deuxième épisode de cette série, Laboratoire et autres subtilités d'analyse.
6: Alors pour expliquer un petit peu, parce que c'est un petit peu technique, dans les analyses de résidus de pesticides, quand on en retrouve, c'est détecté à partir d'un certain seuil. Donc selon le laboratoire, on peut détecter avec des seuils très bas ou des seuils un petit peu plus hauts. Et ensuite, on peut aussi, par exemple, il peut y avoir une présence d'une substance active dans une bouteille qui n'est pas détectée par le laboratoire parce que le seuil est trop bas. Pourquoi ? Pour plusieurs raisons. D'abord, quand le vin en fermentation, la fermentation alcoolique, cela précipite les résidus qui sont dans le raisin de cuve, c'est-à-dire la vendange qui commence à être vinifiée dans le chai. Donc déjà, ça réduit. Après, il peut y avoir aussi des utilisations de décontaminants à pesticides qui permettent en fait de réduire les traces, voire de les effacer. Donc ça veut dire que si certaines substances actives ne sont pas détectées par le laboratoire, ça ne veut pas dire qu'elles n'ont pas été utilisées. Elles ont peut-être été utilisées, on n'en a pas la garantie, mais elles ont peut-être été utilisées, mais elles ont été soit réduites, soit effacées par les différentes fermentations et aussi peut-être l'utilisation de ces décontaminants à pesticides comme la zéolite, le charbon actif et le plus performant, le flopure. Et je voudrais faire juste une petite focus sur le flocpur, il est tellement efficace et surtout sur les pesticides cancérogènes, mutagènes, reprotoxiques, perturbateurs endocriniens et SDHI, qui sont les plus dangereux sur le marché, mais il est tellement efficace sur cela que dans des webinaires qui sont à destination des professionnels de la viticulture, on conseille aux professionnels d'utiliser des pesticides CMR pour pouvoir les effacer ensuite ou réduire leur présence dans les bouteilles quand il y a des analyses grâce au Flopure. Et c'est pour ça que nous avions beaucoup mis en garde il y a 2 ans et que nous étions en train de nous dire qu'il deviendrait peut-être obsolète de faire prochainement des analyses de nouveau, parce que si le Flopure effaçait toutes les traces des résidus présents dans les bouteilles de vin, on ne pourrait plus les détecter et du coup ça permettrait à des professionnels de dire zéro résidu de pesticides, ce qui est très grave parce que cela invisibiliserait complètement la pratique professionnelle, à savoir l'utilisation de pesticides de synthèse pour produire le vin d'avril à septembre, et ça invisibiliserait aussi, et c'est le plus dangereux, l'exposition en premier lieu des ouvriers, des ouvrières agricoles et des populations riveraines. Donc les gens qui vivent, qui travaillent, qui sont là de manière fortuite près des rangs de vignes, ou bien les gens qui fréquentent les établissements publics, culturels, sportifs, les ESAT, les EHPAD, etc. Et le problème est que ici en Gironde, dans le plus grand département de France, plus de 60 000 hectares...
5: Viticole.
6: Viticole, oui. Absolument, le plus grand département viticole, vous faites bien de le préciser. Le paysage géographique est très très imbriqué dans les vignes. Ici, il y a des maisons, des établissements sportifs, culturels, des écoles, qui sont très près des vignes. Parfois, les cours de récréation sont à 3 mètres, 5 mètres des premiers rangs de vignes. Et il y a quand même 132 écoles enclavées dans le Bordelais. C'est pas rien. Et ce que nous dénonçons, et ce que moi je dénonce depuis 10 ans, c'est l'utilisation de pesticides de synthèse parmi les plus dangereux pour produire des vins et qui expose en premier lieu les ouvriers et les ouvrières agricoles et en second lieu les populations riveraines. Jusqu'ici, dans le centre-ville de Bordeaux, on retrouve la présence de substances actives qui sont utilisées parfois à plus de 60 km d'ici dans des analyses d'air qui sont réalisées par ATMO, qui est une organisation qui fait des prélèvements et d'analyses de l'air. Et chaque année, les résultats d'analyse d'air de ATMO montrent la présence de pesticides qui sont utilisés parfois très loin d'ici et à des seuils qui ne sont pas si éloignés de ceux que l'on retrouve sur les sites de prélèvement, par exemple au nord du Médoc, à Saint-Estèphe. Et ça, c'est la preuve que tous les ans, pour produire des vins, en fait, tout le monde baigne dans des vapeurs de produits toxiques.
5: Justement, sur cette exposition, à la fois des ouvriers agricoles et puis des populations qui vivent autour des exploitations, mais même un petit peu plus loin, vous, votre père était viticulteur. À quel moment cette question des pesticides, finalement, interpelle peut-être votre esprit, le sien, à partir de quand vous vous posez des questions là-dessus?
6: Quand mon père tombe malade, parce que toute sa carrière, mon père a été... D'abord, il a fait un bac viticulture, il aurait eu 80 ans à la fin de l'année, hein. Donc il faut aussi un peu replacer dans le contexte. Il a fait un bac viticulture, c'est comme ça qu'il a appris à travailler. Toute sa carrière, tous les conseillers techniques, tout dans les chambres d'agriculture, dans les caves coopératives, parce que mes parents étaient coopérateurs avant d'être à leur compte... Tout le monde, tous les professionnels de ce secteur ont toujours conseillé à mon père d'utiliser des pesticides de synthèse pour protéger ses récoltes et en se protégeant lui, et il risquait rien. Et pendant toute sa carrière, pendant 42 ans, on lui a répété ça et lui, il y a cru et il a adhéré à ça. C'est comme ça qu'il a appris à travailler et il se protégeait correctement et pour lui, il prenait pas de risques. Donc le jour où il est diagnostiqué, mais surtout le jour où, 4 mois après son diagnostic, le service du professeur Brochard, le service de pathologie professionnelle à Bordeaux, lui annonce que, suite aux examens menés et à l'étude de son calendrier professionnel, il y a un lien entre exposition à l'arsenic du sodium de 58 à 2000 et que sa pathologie vient de là, et qu'elle est inscrite dans un tableau de la MSA, et qu'avec ses documents, il va pouvoir aller faire valoir ses droits. Et là, le toit de la maison lui tombe sur la tête, parce que là, il se rend compte que même en se protégeant, en respectant toutes les règles d'usage pendant toute sa carrière, il a été exposé à un produit dont on ne l'a jamais alerté sur les dangers pour sa santé. Parce que si on l'avait alerté, mais bien entendu qu'il ne l'aurait pas utilisé. Bien entendu. Et d'ailleurs, tous les autres professionnels de la viticulture n'auraient pas non plus utilisé ce produit si on leur avait dit qu'ils pouvaient attraper un cancer, une tumeur de 15 cm d'épaisseur sur 10 de long. Forcément.
5: Rendez-vous demain pour le prochain épisode de cette série et d'ici là, restez à l'écoute et en alerte.
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Donc la VAP, elle va s'attarder sur ce qui caractérise l'architecture, les couvertures, la façon de traiter les percements et les menuiseries, et de bien s'attarder sur la question de la peau, les enduits des façades maçonnées, parce que précisément par rapport à ces caractéristiques énergétiques, la peau des bâtiments, elle joue un grand rôle dans leur passivité, on va dire, hein, dans leur capacité à être des bâtiments qui savent résister au chaud d'un côté ou au froid de l'autre. Donc la VAP, elle tient aussi compte du développement durable, hein, le patrimoine restant fondamental. Donc il y a une approche qui a été envisagé dans le cadre de cette étude simplement par rapport aux questions des grands équipements liés à la production des énergies. Donc c'était nécessaire de parler de la place de grands équipements comme aurait pu être une éolienne dans ce paysage-là, ne serait-ce que pour dire que la confrontation entre les échelles est guère envisageable si on parle de valeur patrimoniale dans une confrontation directe, et puis reparler de la qualité du bâti ancien au regard justement de ses caractères passifs, de la façon dont l'équilibre par rapport à l'eau qui est présente en permanence dans les bâtis anciens a une valeur en termes des économies d'énergie. Voilà. Donc ces choses-là, elles ont toutes été envisagées, regardées à travers la VAP, et elles permettent aussi de faire bouger un peu les idées préconçues sur la qualité environnementale de ce bâti hérité.

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Moi, je fais partie de ceux qui pensent que le nucléaire n'est pas une énergie d'avenir. Alors, quand on a dit ça, ensuite, il faut expliquer pourquoi. Je dirais d'abord en regardant très simplement ce qui se passe. C'est-à-dire qu'aujourd'hui, dans la consommation énergétique mondiale, planétaire, le nucléaire baisse, et même baisse beaucoup, puisqu'on est revenu en valeur relative à peu près à ce qu'on avait à la fin des années 90. Le système qui est utilisé aujourd'hui, c'est-à-dire celui de la fission nucléaire, présente les risques que vous connaissez, fait l'impasse totale sur la question des déchets. C'est la première fois que nous avons eu recours à une technologie en faisant l'impasse sur un élément majeur de cette technologie en pensant qu'on trouverait la solution, puis c'est pas de bol, on l'a pas trouvé. Et donc c'est une énergie qui pose énormément de problèmes. Alors peut-être effectivement la fusion nucléaire présenterait-elle des avantages, sauf que nous n'en disposerons de manière industrielle, nous n'en disposerions, si on va jusqu'au bout, à l'échelle industrielle, que probablement dans la troisième partie de ce siècle, c'est-à-dire beaucoup trop tard par rapport aux échéances qui sont les nôtres sur le changement climatique. Donc pas de capacité d'avoir une évolution positive sur ce point. Voilà, globalement, au niveau planétaire. Alors, ça ne veut pas dire qu'il n'y ait pas des pays qui fassent du nucléaire. Oui, c'est vrai, on crée, on réalise quelques réacteurs nucléaires, notamment en Chine et en Inde. Mais je dirais que c'est extrêmement modeste par rapport à la production énergétique et électrique de ces pays. C'est quelques pourcents, et d'autre part des centrales fermes, puisque un certain nombre d'entre elles ont été réalisées dans les années 60. Alors maintenant pour la France. La France, c'est un cas très particulier, puisque nous sommes, comme vous le savez, le seul pays au monde à avoir une part du nucléaire aussi importante que celle que nous avons, c'est 76% de l'électricité. Hein, ne pas confondre avec l'énergie. Je souligne bien ce point parce que souvent, merci, on fait la confusion entre les deux. Hein. Donc, c'est 76% de notre électricité, c'est 16 ou 17% de notre énergie, la principale source de notre énergie restant le pétrole. Et ensuite, le gaz, mais essentiellement le pétrole.

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1: Lorsqu'on me demande de donner une définition de la biodiversité, je réponds souvent, et je l'ai beaucoup dit, c'est le tissu du vivant. Et je précise que ce tissu est composé d'innombrables fibres, animales, végétales, géologiques, génétiques, qui contribuent chacune à la solidité d'un tout. Que certaines de ces fibres se distendent ou disparaissent, et c'est la vie elle-même qui s'en trouve modifiée, voire menacée. Or, du fait des activités humaines, sous l'effet des modifications d'habitat, de surconsommation de ressources, des pollutions, d'espèces exotiques envahissantes, du réchauffement climatique, le taux de disparition des espèces naturelles atteint des seuils qui rendent impossible leur régénération. Des fibres se délitent, rompent et disparaissent. Et la qualité de la vie, la qualité de notre vie, et la vie elle-même s'en trouve menacée. Alors il faut agir. Il faut agir pour réintroduire de la nature là où elle avait disparu, et notamment en ville. Agir pour lutter contre les pollutions, les produits qui détruisent les espèces essentielles à la vie, comme les pollinisateurs et notamment les abeilles, mais pas seulement. Agir pour faire des espaces que nous protégeons, parce qu'ils sont exceptionnels, des exemples qui sensibilisent et contribuent à l'éducation à la nature, pour leur permettre de tirer de leur spécificité des facteurs de développement, d'attractivité et de rayonnement.

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1: Bonjour et bienvenue dans les infos durables. Aujourd'hui, on va parler de la semaine écologie, environnement, biodiversité 2026. C'est la science en action. Il s'agira de restaurer la nature et de transformer les territoires. C'est un rendez-vous qui vous est proposé du 1er au 5 juin un peu partout en France et cette année aussi au Sénégal et au Portugal. C'est depuis 2022 qu'existe cette semaine écologique pour l'environnement et la biodiversité. Elle réunit des chercheurs, des acteurs socio-économiques locaux pour échanger autour des enjeux scientifiques, environnementaux et sociétaux de nos territoires. Cette année, cette semaine se tiendra donc du 1er au 5 juin et le thème sera restaurer la nature, transformer les territoires. Des siècles d'activités humaines ont dégradé les écosystèmes terrestres et aquatiques, dont la biodiversité et l'intégrité du fonctionnement sont pourtant indispensables au bien-être et au fonctionnement de l'économie et des sociétés humaines. Situées au cœur des relations que les humains entretiennent avec l'écosystème dans lequel ils évoluent, la restauration écologique est une approche qui requiert la mobilisation des savoirs et des pratiques pour concevoir, mettre en œuvre et évaluer des actions visant à réparer des écosystèmes et des paysages dégradés. Restaurer la biodiversité et le fonctionnement des différents milieux associés, que ce soit les sols, l'air, les océans ou les eaux douces, s'impose dès lors comme une nécessité et non un luxe. Voilà pourquoi cette année, il faudra être attentif à cette semaine écologie, environnement, biodiversité, donc du 1er au 5 juin. À bientôt pour un prochain rendez-vous sur l'antenne de Radio Terre.

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1: Bonjour et bienvenue dans les infos durables de Radio Terre. Aujourd'hui, on va parler de relier la santé et la qualité de l'air intérieur. Il s'agit d'une journée, une matinée pour agir sur la qualité de l'air dans les territoires ruraux en présence de Dr Suzanne Déhoux, médecin ORL, qui est une initiative de l'ingénierie de santé dans le cadre du bâti urbain. Cette journée se déroulera donc à Dégagnac, ça se trouve dans le Lot, à la Maison de la Nature, et c'est organisé par Agir ESE, une journée donc pour faire progresser la connaissance en écologie et en biodiversité, notamment en milieu rural, avec plusieurs intervenants, un docteur, mais aussi le responsable du territoire de l'énergie du Lot, et puis Alec Kersi Énergie. Une matinée qui se tiendra le jeudi 4 juin. De 9h à 13h, et pour en savoir plus, vous pouvez contacter la chargée de mission Mireille Vermis au 05 65 35 80 26 sur cette sensibilisation donc à l'écologie et au territoire qui se déroulera à Dégagnac dans le Lot le 4 juin prochain. À bientôt pour un prochain rendez-vous.

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0: Serge Moscovici. Né en 1925 à Braila, dans une famille juive en Roumanie, il s'exile en 1947 et s'installe en France dès 1948. Il est l'autre source de l'écologie politique de tradition française. Après des études de psychologie et de sociologie, il devient historien et philosophe des sciences auprès d'Alexandre Coiré, à Paris et à Princeton. Sa principale renommée académique internationale provient de ses recherches expérimentales en sciences humaines et sociales, notamment avec sa théorie socioculturelle des représentations sociales. Il est l'auteur de nombreux ouvrages fondamentaux en psychologie sociale. Il a été membre de l'association Eco-Ropa, fondée au milieu des années 1970 par Armand Petitjean, Édouard Cressman, J. Ellul, B. Charbonneau, Dédé Rougemont, Jean-Marie Pelt, Teddy Goldsmith, Alain Hervé et d'autres intellectuels européens en vue de promouvoir une écologie régionaliste et européenne. Au début des années 1970, il est aux côtés d'Alain Hervé et Brice Lalonde aux Amis de la Terre. Il contribue aux groupes qui formeront le Parti des Verts, qu'il quittera ensuite. Il s'est particulièrement intéressé au rôle transformateur des minorités actives au sein des sociétés. Il prend, quant à lui, à bras-le-corps la question de la nature et discerne dans la question naturelle la question par excellence de notre époque. Ce faisant, il renouvelle à la fois l'anthropologie sociale et la pensée naturaliste. La nature ne nous est pas extérieure, état de société et état de nature se forgent au contraire réciproquement. Il n'est de révélation de la nature qu'en fonction de l'organisation mouvante des sociétés. Il n'est pas plus de valeur humaine que de valeur naturelle intrinsèque. Extrait de Essai sur l'histoire humaine de la nature, 1977. La question naturelle. Il y a de la peste en ce moment, que faire quand la peste est là ? Homère. Chaque siècle est parcouru par une interrogation essentielle qui mobilise ses forces vives. Du XVIIIe siècle, on peut dire qu'il a été mu tout entier par la question politique. Les révolutions qui le modèlent, les doctrines qui proclament et justifient ces révolutions, sont inspirées par la quête du meilleur gouvernement et la recherche des lois qui s'accordent avec la dignité du citoyen et l'orgueil des nations nouvellement nées. Le XIXe siècle donne la primauté à la question sociale. La société civile déclare son autonomie face à l'État. Quelles sont les racines de l'inégalité sociale ? De quelle façon peut-on la combattre ? Quelle est la société la plus juste ? Voilà les demandes auxquelles on est pressé de fournir une réponse. Si nous nous tournons vers l'époque contemporaine, nous nous apercevons qu'au premier plan de ces préoccupations figure la nécessité de situer l'humanité parmi les forces de l'univers matériel, d'augmenter sa capacité de s'adapter aux bouleversements dont cet univers est constamment le lieu, et de combler les écarts qui en résultent. À cette nécessité s'associe le mouvement qui tend à faire du progrès scientifique le critère des rapports entre les sociétés existantes et des relations à l'intérieur de chacune d'elles. Les deux tendances convergent pour soulever dans notre siècle la question naturelle. Son originalité, la teneur de ses intérêts, s'y exprime complètement. Sans conteste, la carrière ouverte par les changements survenus dans les sciences, touchant leur contenu, leur fonction, leur rythme, s'inscrit parmi les événements les plus révolutionnaires de l'histoire humaine. La conception du temps, de l'espace, l'armature des lois physiques, les informations sur la structure de la matière organique et inorganique, les moyens d'observer et d'expérimenter sont constamment mis à jour. Rien qui ressemble à un arrêt, à une ossification en système achevé, rien qui entrave sérieusement l'avancée audacieuse sur les voies multiples qui s'ouvrent. Ce renouvellement n'affecte pas seulement la substance des sciences. La place qu'elles occupent parmi les facteurs décisifs dans l'organisation de nos relations sociales et de nos contenus mentaux n'a pas d'équivalent dans le passé. Les connaissances, jadis réputées désintéressées, alimentent nos productions de façon active. Les machines ne se contentent plus de l'aide de l'ingénieur, elles recourent au savoir du philologue, du logicien, du philosophe. Ceux qui contemplaient les formes tranquilles du ciel des idées et s'adonnaient aux jeux innocents de l'esprit ont saisi les leviers de commande des occupations terrestres, comme si les images incluses dans des milliers de rêves se révélaient soudain plus adéquates au réel que les pensées les plus pondérées et les plus topiques. Il est avéré désormais que la mainmise de la physique quantique ou de la cosmologie relativiste sur notre histoire ne le cédera en rien à la profondeur de la marque laissée par la Révolution française. La situation générale actuelle est définie avec autant de vigueur par l'invention de la cybernétique que par le passage de la Russie ou de la Chine d'une structure sociale ancienne à une structure sociale nouvelle. La place prise par les mathématiques parmi les opérations et les habitudes prévalentes sera peut-être, un jour, mise en parallèle avec la diffusion de l'écriture comme avec celle du langage humain lui-même. L'ampleur des puissances matérielles auxquelles nous sommes confrontés et l'étendue des efforts déployés à cette fin traduisent bien la nouvelle dimension de notre milieu. Les forces et les processus que l'homme parvient maintenant à maîtriser commencent à égaler en grandeur et en intensité la nature elle-même, et la totalité de notre milieu ambiant est à présent soumise à l'influence humaine. En effet, consciemment, méthodiquement, nous sommes à même d'intervenir dans l'équilibre biologique de la plupart des espèces végétales ou animales, de les préserver ou de les détruire, d'aménager le climat, de modifier le cycle des transformations énergétiques. Notre action géomorphique ne connaît plus de limites.
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Je crois que l'homme pourra conserver son environnement ou n'existera pas. Voilà, l'alternative, si vous voulez, est simple. Les deux termes alternatives sont simples. Ou bien on arrive à protéger notre environnement naturel qui est, quand je dis notre,

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1: Je dirais on est un élément du plan climat de la métropole. Je crois qu'on est aujourd'hui, la ville de Canville est un petit peu, alors je dis pas initiateur de dans certains domaines, notamment au niveau des écoles, hein, puisqu'on a une réflexion sur le manger bio et le manger intelligent. Aujourd'hui, ce travail sur l'anti-gaspillage, sur le tri des aliments, la réception notamment de CDG. Ces déchets fermentescibles pour les remettre en compost. Donc on a créé des pavillons composteurs dans chaque école de Canville. On va le développer aujourd'hui, notamment sur le logement social, parce qu'on estimait que cette chaîne-là, et notamment dès le plus jeune âge, était quelque chose d'intéressant. Donc c'est un travail qui a été mené aussi bien dans les maternelles que dans les écoles élémentaires, et qu'on souhaite aujourd'hui développer de façon plus large au niveau du bâtiment social. Donc ces composteurs vont être mis en place au cours prochaines années. Mais au-delà de ça, c'est tout avoir cette réflexion. Tout à l'heure, je parlais de l'agriculture biologique. Donc, on a 20% de produits bio aujourd'hui dans les assiettes canvilloises, à coût constant. C'était aussi une volonté, hein, montrer aussi que le bio pouvait être traité de façon intelligente, mais aussi à coût constant. Et puis aussi un travail par rapport à des activités, par rapport aux enfants. Hein, on est en partenariat avec le groupement Érable, hein, qui va nous aider dans cette démarche-là. Aussi bien au niveau des enfants qu'au niveau de leurs parents, parce que finalement on s'aperçoit que l'enfant est quand même un vecteur essentiel, hein, et que l'adulte est parfois très réfractaire à certaines évolutions, mais en passant par l'enfant, et lorsque l'enfant est incitateur, et bien effectivement, finalement, l'adulte rentre dans cette démarche-là. Donc c'est un travail que l'on mène maintenant depuis quelques années, hein, parce que bon, je ne sais pas si c'est ma fille enseignante qui le veut, mais le fait de parcourir cette diversification au travers de l'école, au travers de l'éducation et de l'apprentissage à l'école, nous semble intéressante et que l'on essaye de développer aujourd'hui par l'énergie famille. On a travaillé notamment l'an dernier sur l'énergie.
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1: Énergie positive, on l'a fait, on va le poursuivre, aussi bien également sur le plan de l'alimentation, parce que c'est des actions qui nous semblent intéressantes. Systématiquement, lorsqu'elle peut être développée, notamment sur notre marché dominical, avec des actions bien spécifiques, voilà, pour montrer qu'aujourd'hui, ce travail-là, ce n'est pas simplement des actions ponctuelles, c'est aussi un travail que l'on doit mener, un travail de longue haleine, certainement, hein, parce que nos générations ne sont pas forcément habituées à tout ça, on a du mal, hein, parce qu'on vit encore dans une société où finalement, ces problématiques-là nous touchent, certes, mais elle nous touche simplement. On n'est pas totalement pris à la gorge. Et c'est ça qui est dérangeant aujourd'hui, c'est d'arriver à faire comprendre à toute notre société, à toute cette population, que c'est un défi pour demain, et notamment pour nos enfants et petits-enfants qui arrivent, quoi.

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1: Une petite étude aussi intéressante qui avait été menée essentiellement en Angleterre, en Espagne, en Argentine, était pour essayer de voir quelles étaient les relations entre la rentabilité économique des prairies et la diversité qu'on pouvait y trouver. Donc pour faire cette étude, les chercheurs avaient travaillé notamment sur la relation entre un indicateur de la productivité des prairies, cet indicateur qu'ils ont choisi, c'est la teneur en azote des feuilles. Par exemple, la teneur en azote des feuilles, des graminées qu'on va trouver dans la prairie, et de regarder, en fonction de cette teneur en azote des feuilles, des graminées dans la prairie, quelle était la production économique. Là, c'était exprimé en fait en livres, puisque c'était une étude anglaise, en livres par hectare et par an. Et en fait, plus la teneur en azote des feuilles augmente, donc plus la prairie est productive, ça paraît assez logique, et plus la rentabilité est forte. Donc avec l'augmentation de la qualité de la productivité des fourrages, on a une augmentation du revenu par hectare en fait pour l'agriculteur. La deuxième idée qui était vraiment très intéressante derrière, c'était justement de faire le lien entre le revenu prédit en livres par hectare et par an pour l'éleveur et le nombre d'espèces de plantes qu'on pouvait trouver au mètre carré dans la prairie. Très intéressant, ce qu'on peut voir, c'est que sur la première partie du graphique, quand on passe d'un revenu quasi nul en fait par hectare sur des prairies qui sont très peu productives jusqu'à un revenu d'environ 1000 livres par hectare et par an, on a une augmentation de la diversité sur ces prairies avec ce qu'on peut observer ici en hachuré, notamment une augmentation de la diversité qui a une valeur patrimoniale. Par contre, au-delà d'un revenu de 1000 livres par hectare et par an, on a une diminution cette fois-ci de la diversité, donc plus la prairie devient rentable du point de vue économique, plus sa diversité diminue. Et surtout, ce qui est important à voir, c'est qu'on perd la qualité patrimoniale en fait, de cette diversité au sein des prairies. Et aujourd'hui, ce qui se passe, c'est qu'on est plutôt sur cette pente dominante, en fait, où on est au-delà de 1000 livres par hectare et par an, avec une érosion de la biodiversité.

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1: Bonjour et bienvenue dans les infos de Radio Terre, les infos durables. Aujourd'hui, je vais vous parler du séminaire national d'éducation et promotion de la santé et de l'environnement. Nouvelle édition, donc un rendez-vous pour croiser les savoirs, mettre en lumière les initiatives de terrain et renforcer les liens entre santé, sociale, éducation et environnement. Ce sont des rencontres qui auront lieu le 29 et 30 juin au Mans, donc dans la Sarthe. Ça se passera donc au Palais des Congrès et le thème c'est d'éduquer et agir pour une santé environnement transversale et accessible à tous. Parce que vivre en bonne santé dans un environnement sain est un droit fondamental, il est important d'inclure l'ensemble des citoyens dans les processus favorisant la santé. Cette nouvelle édition du séminaire éducation et promotion de la santé invite les acteurs des structures nationales et régionales à se retrouver pour partager et imaginer ensemble des approches inclusives. Un rendez-vous donc entre environnement et social. Ça se passera le 29 et 30 juin au Mans, dans la Sarthe. Éduquer et agir pour une santé accessible à tous. À bientôt pour un prochain rendez-vous sur l'antenne de Radio Terre.
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1: Bonjour et bienvenue donc sur l'antenne de Radio Terre. Aujourd'hui, eh bien, on va parler de la journée entreprise et biodiversité. Pourquoi pas changer de cap ? C'est la Fondation pour la recherche sur la biodiversité qui propose cette année, avec le soutien du MNHN et de l'OFB, donc l'Office français de la biodiversité, de consacrer sa journée annuelle aux enjeux de transformation des systèmes économiques et financiers. Bien que sa nécessité ne soit plus à démontrer, sa mise en place implique des engagements de toutes sortes. Le dernier rapport donc du GIEC, sorti en février, dresse un portrait complet des responsabilités mais aussi des opportunités qui s'ouvrent aux entreprises. Comme chaque année, cette journée s'adresse aux acteurs de la recherche ainsi qu'aux acteurs privés et publics dont l'objectif est d'initier et de favoriser un indispensable dialogue. Ce temps fort s'appuiera sur une série de rendez-vous qui se tiennent tout au long de ce premier semestre 2026 et dont l'assemblée des parties prenantes sera le reflet. Voilà pour cette manifestation, la journée de la biodiversité et de l'entreprise, le mardi 23 juin de 9h à 17h30. Ça se passe à l'auditorium de la Grande Galerie de l'Évolution. C'est à Paris, au 36 rue Geoffroy-Saint-Hilaire, et c'est gratuit. À bientôt pour un prochain rendez-vous.
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3: Au début de l'année 2012, le label HVE, dit de haute valeur environnementale, était officiellement créé sous l'égide du ministère de l'Agriculture. Ce label, conçu pour préserver l'écosystème naturel des exploitations et réduire au maximum la pression sur l'environnement, serait aujourd'hui revendiqué par 5% des agriculteurs. La mention HVE, pour aussi vertueuse qu'elle puisse paraître, n'est pourtant pas exempte de critiques, dont celle de l'Office français de la biodiversité qui relevait fin 2020 que ce label ne présente dans la grande majorité des cas aucun bénéfice environnemental. Au cours de cette même année 2020, la Cour des comptes avait déploré que tous les plans consécutifs au Grenelle de l'environnement de 2007 demeurent pour l'instant très en deçà des objectifs fixés alors, notamment celui de réduire de moitié l'usage des pesticides en France à l'horizon 2018. 2018, c'est justement l'année où Valérie Murat et son association Alerte aux Toxiques, basée à Bordeaux, ont décidé d'envoyer 22 bouteilles de vin certifiées HVE au laboratoire Dubernet pour détecter d'éventuels résidus de pesticides dans leur composition. La publication des résultats de ces analyses a valu à Valérie Murat et à son association une condamnation à 125 000 euros de dommages et intérêts pour dénigrement collectif suite à une action en justice portée notamment par le comité interprofessionnel des vins de Bordeaux et près d'une vingtaine d'autres plaignants. Valérie Murat, ou quand la dénonciation des pesticides ulcère le vignoble bordelais, c'est le titre de ce nouveau numéro d'interférence. Aujourd'hui, suite de notre entretien et deuxième épisode de cette série, Laboratoire et autres subtilités d'analyse.
4: Alors pour expliquer un petit peu, parce que c'est un petit peu technique, dans les analyses de résidus de pesticides, quand on en retrouve, c'est détecté à partir d'un certain seuil. Donc selon le laboratoire, on peut détecter avec des seuils très bas ou des seuils un petit peu plus hauts. Et ensuite, on peut aussi, par exemple, il peut y avoir une présence d'une substance active dans une bouteille qui n'est pas détectée par le laboratoire parce que le seuil est trop bas. Pourquoi ? Pour plusieurs raisons. D'abord, quand le vin en fermentation, la fermentation alcoolique, cela précipite les résidus qui sont dans le raisin de cuve, c'est-à-dire la vendange qui commence à être vinifiée dans le chai. Donc déjà, ça réduit. Après, il peut y avoir aussi des utilisations de décontaminants à pesticides qui permettent en fait de réduire les traces, voire de les effacer. Donc ça veut dire que si certaines substances actives ne sont pas détectées par le laboratoire, ça ne veut pas dire qu'elles n'ont pas été utilisées. Elles ont peut-être été utilisées, on n'en a pas la garantie, mais elles ont peut-être été utilisées, mais elles ont été soit réduites, soit effacées par les différentes fermentations et aussi peut-être l'utilisation de ces décontaminants à pesticides comme la zéolite, le charbon actif et le plus performant, le flopure. Et je voudrais faire juste une petite focus sur le flopure. Il est tellement efficace et surtout sur les pesticides cancérogènes, mutagènes, reprotoxiques, perturbateurs endocriniens et SDHI qui sont les plus dangereux sur le marché, mais il est tellement efficace sur cela que dans des webinaires qui sont à destination des professionnels de la viticulture, on conseille aux professionnels d'utiliser des pesticides CMR pour pouvoir les effacer ensuite ou réduire leur présence dans les bouteilles quand il y a des analyses grâce au flopure. Et c'est pour ça que nous avions beaucoup mis en garde il y a 2 ans et que nous étions en train de nous dire qu'il deviendrait peut-être obsolète de faire prochainement des analyses de nouveau, parce que si le flot pur effaçait toutes les traces des résidus présents dans les bouteilles de vin, on ne pourrait plus les détecter et du coup ça permettrait à des professionnels de dire zéro résidu de pesticides, ce qui est très grave parce que cela invisibiliserait complètement la pratique professionnelle, à savoir l'utilisation de pesticides de synthèse pour produire le vin d'avril à septembre, et ça invisibiliserait aussi, et c'est le plus dangereux, l'exposition en premier lieu des ouvriers et des ouvrières agricoles et des populations riveraines. Donc les gens qui vivent, qui travaillent, qui sont là de manière fortuite près des rangs de vignes, ou bien les gens qui fréquentent les établissements publics, culturels, sportifs, les ESAT, les EHPAD, etc. Et le problème est que ici en Gironde, dans le plus grand département de France, plus de 60 000 hectares...
3: Viticole.
4: Viticole, oui. Absolument, le plus grand département viticole, vous faites bien de le préciser. Le paysage géographique est très très imbriqué dans les vignes. Ici, il y a des maisons, des établissements sportifs, culturels, des écoles, qui sont très près des vignes. Parfois, les cours de récréation sont à 3 mètres, 5 mètres des premiers rangs de vignes. Et il y a quand même 132 écoles enclavées dans le Bordelais. C'est pas rien. Et ce que nous dénonçons, et ce que moi je dénonce depuis 10 ans, c'est l'utilisation de pesticides de synthèse parmi les plus dangereux pour produire des vins et qui expose en premier lieu les ouvriers et les ouvrières agricoles et en second lieu les populations riveraines. Jusqu'ici, dans le centre-ville de Bordeaux, on retrouve la présence de substances actives qui sont utilisées parfois à plus de 60 km d'ici dans des analyses d'air qui sont réalisées par ATMO, qui est une organisation qui fait des prélèvements et d'analyses de l'air. Et chaque année, les résultats d'analyse d'air de ATMO montrent la présence de pesticides qui sont utilisés parfois très loin d'ici et à des seuils qui ne sont pas si éloignés de ceux que l'on retrouve sur les sites de prélèvement, par exemple au nord du Médoc, à Saint-Estèphe. Et ça, c'est la preuve que tous les ans, pour produire des vins, en fait, tout le monde baigne dans des vapeurs de produits toxiques.
3: Justement, sur cette exposition, mm-hmm. à la fois des ouvriers agricoles et puis des populations qui vivent autour des exploitations, mais même un petit peu plus loin, vous, votre père était viticulteur. Mm-hmm. À quel moment cette question des pesticides, finalement, interpelle peut-être... votre esprit, le sien, à partir de quand vous vous posez des questions là-dessus ?
4: Quand mon père tombe malade. Parce que toute sa carrière, mon père a été... D'abord, il a fait un bac viticulture. Il aurait eu 80 ans à la fin de l'année. Hein. Donc, il faut aussi un peu replacer dans le contexte. Il a fait un bac viticulture. C'est comme ça qu'il a appris à travailler. Toute sa carrière, tous les conseillers techniques, tout dans les chambres d'agriculture, dans les caves coopératives, parce que mes parents étaient coopérateurs avant d'être à leur compte... Tout le monde, tous les professionnels de ce secteur ont toujours conseillé à mon père d'utiliser des pesticides de synthèse pour protéger ses récoltes et en se protégeant lui, et il risquait rien. Et pendant toute sa carrière, pendant 42 ans, on lui a répété ça et lui, il y a cru et il a adhéré à ça. C'est comme ça qu'il a appris à travailler et il se protégeait correctement et pour lui, il prenait pas de risques. Donc le jour où il est diagnostiqué, mais surtout le jour où, 4 mois après son diagnostic, le professeur Brochard, le service de pathologie professionnelle à Bordeaux, lui annonce que, suite aux examens menés et à l'étude de son calendrier professionnel, il y a un lien entre exposition à l'arsenic du sodium de 58 à 2000 et que sa pathologie vient de là et qu'elle est inscrite dans un tableau de la MSA et qu'avec ses documents il va pouvoir aller faire valoir ses droits. Et là le toit de la maison lui tombe sur la tête parce que là il se rend compte que même en se protégeant, en respectant toutes les règles d'usage pendant toute sa carrière, il a été exposé à un produit dont on l'a jamais alerté sur les dangers pour sa santé. Parce que si on l'avait alerté, mais bien entendu qu'il ne l'aurait pas utilisé. Bien entendu. Et d'ailleurs, tous les autres professionnels de la viticulture n'auraient pas non plus utilisé ce produit si on leur avait dit qu'ils pouvaient attraper un cancer, une tumeur de 15 cm d'épaisseur sur 10 de long. Forcément.
3: Rendez-vous demain pour le prochain épisode de cette série et d'ici là, restez à l'écoute et en alerte.
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1: Les États, c'est très bien quand il s'agit de questions entre États ou quand il s'agit de choses assez simples quoi, à régler. Mais là, ce sont des problèmes planétaires. Bon, et alors à ce moment-là, on n'a pas de forum. Ce qui est complètement nouveau depuis quelques temps, ce sont les objectifs fixés par les Nations Unies. Alors ça, c'est un coup de chance. C'est en l'an 2000 que ça a été inventé pour ce qu'on avait appelé les objectifs du millénaire. Et à ce moment-là, ces objectifs qui maintenant sont devenus les objectifs du développement durable, il y en a beaucoup, il y en a un pour la mer, ça permet de monter des coalitions entre entreprises, associations, États, villes, territoires. Et à ce moment-là, c'est beaucoup plus efficace parce que tout le monde travaille pour un objectif, même si c'est un objectif partiel, il est dans le grand courant de la défense de la mer. Et donc, je pense que c'est comme ça qu'il faut faire, au lieu d'attendre que 196 États se mettent d'accord sur, en général, la queue des cerises, quoi. Donc, voilà.

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4: Les ressources que nous avons en Outre-mer sont inestimables. On en parle sur les énergies renouvelables, avec les expériences qui sont conduites au niveau de la Réunion, celles qui seront conduites au niveau de la Martinique, de la Guadeloupe, pour permettre à ces territoires insulaires d'être autonome sur le plan de la consommation énergétique. Là aussi, c'est un point qui est important. On voit aussi que si demain on a des problèmes liés à la diminution de la production d'eau, de source d'eau naturelle, la mer peut être aussi une solution via des usines de dessalement, comme ça existe à Saint-Barthélemy, une usine de dessalement qui est couplée à une usine d'incinération. Là aussi, c'est de l'innovation. Là aussi, c'est une manière d'assurer de la croissance et d'exploiter les milieux naturels. Donc, les mots-clés qu'il faut retenir dans tout cela, c'est inspiration, potentiel, perspective, croissance, tout ce qu'on veut. Mais il y a une question que cela appelle. Cela dit, c'est un vrai trésor de guerre, mais on l'a vu, tout trésor s'épuise. Donc il faut que nous rentrions dans une démarche, non pas d'air marine protégée, mais d'air marine gérée, d'espace maritime géré, géré dans le sens de la gestion durable des ressources. Et dans croissance durable, il y a surtout et avant tout le mot durable. Alors n'occultons pas cette expression, et encore plus pour nos territoires ultramarins, n'occultons pas le fait que pour qu'il y ait de la croissance, il faut que cela dure le plus longtemps possible, c'est-à-dire que ça la dépasse toutes les générations.

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0: Sur la participation citoyenne, on voit quand même maintenant, sur tous les territoires, que quand on fait des propositions de débat, de discussion, de travail en commun, les citoyens répondent présents. L'agenda 21 de 2006, on a quand même proposé aux citoyens, aux acteurs du territoire, et plus de 600 ont participé, de définir des priorités de politique publique à mettre en place. Donc ce n'était pas la couleur du trottoir ou des ardoises. Je crois que les citoyens sont partants à partir du moment où ils sont associés. Simplement, et c'est ce que malheureusement souligne l'histoire de la Convention citoyenne pour le climat, si derrière l'engagement d'intégrer sans filtre ces propositions, le résultat de ce travail collectif, et que derrière les citoyens qui sont engagés, qui ont mis de l'énergie, du temps sur ce temps, ne retrouvent pas leurs propositions, alors là, on participe de la démobilisation.
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2: Bonjour et bienvenue dans les infos durables. Eh bien, aujourd'hui, deux infos à vous communiquer. L'une est plus particulièrement axée sur Grenoble et son université qui organise les 16 et 17 juin. Journée d'études du Forest Hub. Le 16 juin, ce sera donc plutôt un travail d'études. Et le 17, un travail donc consacré à une sortie sur le terrain. Si vous êtes sensible donc à ce qui se passe à Grenoble côté écologie, je vous rappelle 16 et 17 juin à l'université. Et puis, on va s'intéresser aussi à une autre manifestation qui, elle, se déroulera à Montpellier. Du 1er au 5 juin, c'est la conférence donc, du microclimat, de l'écologie et de la biodiversité. Après Anvers en 2022 et Helsinki en 2024, eh bien, cette conférence se tiendra à Montpellier du 1er au 5 juin, comme je vous le disais. Elle fédère des chercheurs et chercheuses passionnés par les études du microclimat, par les variations de température. En croisant observations de terrain, modélisation, données de télédétection et approche interdisciplinaire, ce réseau contribue à mieux comprendre comment ces gardiens locaux influence la biodiversité. Au-delà des présentations scientifiques, le MEB 2026 à Montpellier sera un espace d'échange privilégié entre chercheurs, gestionnaires et acteurs du monde forestier. Écologues, forestiers, modélisateurs, gestionnaires, acteurs de territoire, rendez-vous du 1er au 5 juin à Montpellier. À bientôt pour un prochain rendez-vous.
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1: Bonjour et bienvenue dans les infos durables. Aujourd'hui, on va partir pour Tarbes. Bon, en tout cas, une manifestation se déroulera les 15 et 16 juin prochains. Il s'agit d'une formation sur les inégalités sociales et la santé, du constat à l'intervention. La réduction des inégalités sociales est un enjeu central de santé publique. C'est inscrit dans la stratégie nationale de santé. Elle figure dans les priorités des agences régionales de santé, les ARS. Donc, contrairement à ce qu'elle pourrait laisser a priori paraître, ces interventions en santé peuvent améliorer la santé tout en contribuant à aggraver les ISS. Les nombreuses actions locales des intervenants de terrain constituent une expérience riche d'enseignements, souvent peu décrites, évaluées ou transférées, qui serviraient à mieux travailler sur ces enjeux. Cette formation propose aux porteurs de projets en santé d'acquérir des outils dans le but d'adapter leurs interventions en fonction de leur impact sur les déterminants sociaux de la santé et les inégalités sociales. Voilà, donc pour en savoir plus, vous pouvez vous adresser au service formation de Santé Occitanie. C'était au 05 61 77 87 11 ou à la référente handicap Michèle Olivant au 05 61 77 87 11 aussi. C'est organisé par le DRAPS Occitanie et ça aura lieu, je vous le rappelle, les 15 et 16 juin prochains. A bientôt pour un prochain rendez-vous sur l'antenne de Radio Terre.

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0: Paul Crutzen, Ma vie avec O3, NOX et d'autres IZOX, 1995. Paul Crutzen, chimiste et météorologue néerlandais, né en 1933 à Amsterdam, prix Nobel de chimie en 1995 pour ses travaux sur l'ozone stratosphérique. Il introduit en mai 2000, avec l'écologiste américain Eugène Stormer, dans la newsletter Global Change de l'IGBP, édité alors par Will Stephen à Stockholm, le terme « anthropocène », désignant une nouvelle ère géologique caractérisée par l'influence progressivement massive de l'humanité sur le système Terre depuis l'invention de la machine à vapeur de James Watt à la fin du XVIIIe siècle en Angleterre. Extrait de Ma vie avec O3, NOX et d'autres IZOX, 1995, conférence du prix Nobel, 8 décembre 1995. Le trou dans la couche d'ozone est un exemple dramatique de l'instabilité chimique causée par l'homme, qui s'est développée en un lieu très éloigné des rejets industriels des produits chimiques responsables de ses conséquences. La validité générale de la chaîne d'événements qui ont conduit à l'activation du chlore a été confirmée tant par des observations précises au sol qu'aéroportées in situ. Ces dernières en particulier, effectuées par James Anderson et ses étudiants de l'Université de Harvard, ont été très éclairantes en montrant d'importantes augmentations des concentrations de chlore dans la région froide polaire de la basse stratosphère, qui coïncide avec un déclin rapide des concentrations d'ozone. Conjointement à d'autres observations, cela confirme l'exactitude de la théorie de l'épuisement de l'ozone soulignée plus haut. En même temps, le caractère sérieux de ce problème mondial a été reconnu par tous les pays du monde et des accords internationaux ont été signés pour arrêter la production de CFC et de halon à partir de cette année. Bien que la relation de cause à effet soit également très claire pour le non-initié, il est décourageant de voir qu'elle n'est pas acceptée par un petit groupe de critiques très bruyants qui n'ont, à leur actif, aucun résultat important dans ce domaine de recherche. Certains d'entre eux ont même réussi récemment à devenir membres du Congrès américain. Et les choses auraient pu être bien pires. Graduellement, au cours d'une période d'un siècle environ, l'ozone stratosphérique devrait revenir à la normale. Cependant, il s'en est fallu de peu. Si Joe Farman et ses collègues du British Antarctic Survey n'avaient pas persévéré dans leurs mesures dans l'environnement rude de l'Antarctique pendant toutes ces années depuis l'année internationale de la géophysique en 1958-59, la découverte du trou dans la couche d'ozone aurait pu être considérablement retardée et on aurait pu négliger l'urgence de trouver un accord international sur la suppression graduelle de la production de CFC. On aurait pu alors affronter un risque substantiel que le trou dans la couche d'ozone se développe dans les hautes latitudes de l'hémisphère nord. De plus, si le développement d'une instabilité dans le système OX-CLOX nécessite une activation du chlore par des réactions hétérogènes sur des particules solides ou liquides très froides, ce n'est pas nécessaire pour le brome inorganique qui est normalement très présent sous ses formes actives à cause des réactions photochimiques à l'état gazeux. Cela rend le brome, sur une base d'atomes à atomes, à peu près 100 fois plus dangereux pour l'ozone que le chlore. On a là une vision cauchemardesque de ce qui aurait pu arriver si l'industrie chimique avait développé des composants de brome organique plutôt que des CFC, ou, alternativement, si la chimie chlorée s'était comportée de façon plus semblable à celle du brome. Alors, sans aucune préparation, nous aurions probablement été confrontés à un trou catastrophique dans la couche d'ozone, partout et en toute saison pendant les années 1970, probablement avant que les chimistes de l'atmosphère n'aient développé les connaissances nécessaires pour identifier le problème et les techniques appropriées pour les mesures critiques nécessaires. Constatant que personne n'a pensé aux conséquences atmosphériques du rejet de chlore et de brome avant 1974, je ne peux que conclure que l'humanité a eu énormément de chance que l'activation du chlore ne puisse se produire que dans des circonstances très particulières. Cela montre que nous devrions toujours être sur nos gardes par rapport aux conséquences potentielles du rejet de nouveaux produits dans l'environnement. Et c'est la raison pour laquelle une surveillance continue de la composition de la stratosphère restera une question hautement prioritaire pendant de nombreuses années.
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1: Effectivement, c'est pour sortir de l'idée que la vape est une contrainte réglementaire, et uniquement une contrainte réglementaire. C'est essayer de faire comprendre aux élus, aux habitants, aux techniciens, que la vape, elle est effectivement une base sur laquelle, à partir de laquelle on peut construire une politique patrimoniale, une base de connaissances, une base certes réglementaire, mais pas que, et qu'elle peut intégrer les problématiques de développement du territoire, et c'est surtout pas l'objectif du NAVAP de muséifier la ville ou muséifier un paysage. C'est permettre l'évolution de ce paysage, de ces espaces urbains, dans le respect du patrimoine.

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1: L'économie de l'action sur le changement climatique a été également abordée il y a déjà plusieurs années, notamment par le rapport de Nicolas Stern en 2006, qui soulignait qu'effectivement, il était bien préférable de s'engager dans l'action plutôt que d'attendre les conséquences et de devoir payer la facture de l'inaction. Et d'ailleurs, je mentionnais le débat national sur la transition énergétique qui a assez clairement souligné la rentabilité, sans rentrer d'ailleurs dans l'économie des impacts des changements climatiques, mais à montrer la rentabilité économique d'un scénario de transition énergétique, même des différents scénarios de transition énergétique, en faisant la preuve que sur la période 2015-2050, si on investissait là où il fallait, eh bien, on avait une rentabilité nette de l'ensemble qui allait de 300 milliards à 1 milliard 300 millions d'euros sur la période. Donc on se dit, finalement, on a les outils en main pour y arriver. Pourtant, que ça soit la communauté internationale, que ça soit l'ensemble de l'Union européenne, on voit bien que dans les grands appareils dirigeants, on peine à engager les mesures nécessaires pour réduire effectivement les émissions de gaz à effet de serre, pour changer radicalement notre rapport au modèle énergétique. En France, c'est un petit peu la même chose, alors que de nombreux indicateurs montrent qu'il serait effectivement intéressant de faire évoluer nos politiques sur le sujet. On en a un petit peu parlé d'ailleurs dans les débats précédents, entre le vieillissement du parc nucléaire, le poids de la facture énergétique, 70 milliards d'euros chaque année, et en 2012, c'était 70 milliards d'euros d'importation de pétrole, de gaz, de charbon et d'uranium. Ça représente 85%, 90% en fonction des années du déficit commercial.

globalement, il faut un temps long pour observer ce qui se passe sur le vivant. Parce que ça ne réagit pas comme ça d'une année à l'autre. Les saisons, on voit, elles se décalent d'une année à l'autre, mais savoir si le taux de reproduction est plus faible, il faut voir ça sur des dizaines et trentaines d'années. Et donc, effectivement, on accumule les observations, on voit déjà des choses, c'est ça qui est inquiétant, même en 10 ans, on a déjà des différences. Si ça s'accélère, effectivement, là, c'est inquiétant.

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1: Bonjour et bienvenue dans les infos durables. Aujourd'hui, on va parler de la fête des mares. Les mares, c'est ces petites étendues d'eau. Donc, eh bien, cette année, du 6 au 14 juin, on les fêtera comme chaque année en France. La fête des mares, elle revient pour sa 11e édition autour de la thématique les mares, éveiller et transmettre. C'est donc du 6 au 14 juin. Il s'agira de participer à des activités qui seront proposées un peu partout sur le territoire français. L'objectif est de sensibiliser le grand public à la protection des mares, de montrer la richesse faunistique et florale de ces écosystèmes, de transmettre les pratiques de bonne gestion et les initiatives mises en place pour préserver ces milieux. Une fête dédiée à la protection des mares et donc des zones humides dont on connaît l'importance. Si vous voulez en savoir plus, eh bien vous allez sur internet avec forum-zone-humide.org. A bientôt pour un prochain rendez-vous sur l'antenne de Radio Terre.
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1: Bonjour et bienvenue dans les infos durables de Radio Terre. Et aujourd'hui, on va parler de OptiMix 2026. C'est un symposium qui va parler de l'adaptation de la gestion forestière au changement climatique, moduler la composition et la densité des peuplements et contrôler la pression du gibier. Voilà, ça se passera à Nogent-sur-Vernisson en France, donc à l'espace des étangs, du 8 au 12 juin. Donc, installé en forêt dominiale d'Orléans, le dispositif OptiMix explore depuis plusieurs années les effets combinés de trois facteurs majeur sur le fonctionnement des forêts tempérées, la composition des essences, la densité des peuplements et la pression d'abroutissement par les ongulés sauvages. Ces leviers sylvicoles sont au cœur des débats actuels sur la résilience des écosystèmes en France face à la hausse des températures et aux sécheresses. Trois grands axes donc sont au programme, la biodiversité et écologie des communautés, le fonctionnement physiologique, donc la croissance des périssements résistants au stress climatique et la régénération forestière et le rôle de la grande forêt. Effet de la sylviculture et des ongulés sur la régénération, la fertilité des sols et le cycle du carbone. Ces thématiques visent à favoriser les échanges interdisciplinaires et à construire des passerelles entre la recherche et la gestion opérationnelle. Voilà pour cette manifestation qui se tiendra à l'espace des étangs en Nogent-sur-Vernisson, c'est dans le Loiret, du 8 au 12 juin prochain. A bientôt pour un prochain rendez-vous sur l'antenne de Radio Terre.

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2: Besançon 2022, les 12e assises de la biodiversité.
3: La biodiversité dans la ville de Besançon.
4: Oui, bonjour, moi je m'appelle Fabienne Brochely et je suis adjointe à la maire dans la ville de Besançon, en charge de la transition écologique, des espaces verts et de la biodiversité.
3: Alors j'ai vu qu'en 2018, Besançon a été primé, non, c'est ça ?
4: Oui, Besançon est devenue capitale de la biodiversité. D'ailleurs, la même année, on a organisé un colloque des assises nationales des pollinisateurs. C'était le premier et c'est nous qui l'avons organisé. Et puis oui, on a eu ce label de capitale de la biodiversité.
3: Alors il y a plein de choses qui sont résumées sur une brochure, là, mais vous allez m'en parler en détail. Là, je vois qu'il y a beaucoup d'hectares de parcs de jardins, il y a des refuges. Et j'ai même vu quelque part qu'il y avait un troupeau municipal, c'est ça ?
4: Ah oui, on a un troupeau municipal. Alors moi, je les appelle nos tondeuses et nos débroussailleuses parce qu'il est formé de moutons et puis de chèvres. Donc les chèvres, on sait, elles broutent les buissons, donc c'est nos débroussailleuses. Et puis les moutons vont manger l'herbe, donc ce sont nos tondeuses.
3: Ça veut dire que vous les utilisez pour les espaces municipaux ?
4: Absolument, on fait de l'éco-pâturage. Donc elles broutent à certains endroits, sur des espaces publics, des endroits naturels, sur nos collines, puisqu'on a beaucoup de collines, je ne sais pas si vous avez vu, mais on est un petit peu comme une Rome.
3: Oui,
4: on a sept collines autour et donc on y met notre troupeau pour entretenir en éco-pâturage.
3: C'est très original. Ben, ça fonctionne bien apparemment.
4: Ah oui, très très bien. Oui, et puis les animaux sont heureux. Hein.
3: D'accord.
4: Ils sont bien.
3: Et par ailleurs, donc, vous avez pas mal d'autres choses. Alors 241 hectares de parcs de jardins, c'est beaucoup ça.
4: Oui. Et puis c'est. Oui, absolument. C'est une ville très verte. On est une ville vraiment très verte. Et puis on a beaucoup de parcs, beaucoup de jardins. On développe d'ailleurs plein de choses. Hein. On a des cimetières qui sont gérés par nous, par le service des espaces verts, parce que ce sont des cimetières, mais en même temps, des parcs. Mais oui, on les gère comme des parcs. Il y a beaucoup, beaucoup de biodiversité à l'intérieur.
3: Ça veut dire qu'il y a des plantations qui sont faites dans les cimetières, c'est ça ?
4: Ah oui. Les cimetières sont très végétalisés. Et ça, c'est important aussi.
3: Et comment vous, quand vous êtes arrivée donc adjointe, quel était votre projet ? Comment aller plus loin dans la biodiversité dans une ville qui avait déjà une empreinte apparemment ?
4: Alors une ville qui avait déjà une empreinte, puisque je rappelle que notre maire actuelle, Anne Vigneault, était dans le mandat précédent au poste d'adjointe à l'environnement et à l'écologie. Donc elle avait déjà impulsé beaucoup, beaucoup de choses. Elle est issue du parti politique Europe Écologie Les Verts. Et donc elle avait déjà insufflé beaucoup de choses. Ça fait des années que Anne Vigneault se bat, se mobilise pour la biodiversité partout. Donc voilà. Et puis nous, on a repris le flambeau, on a continué, on continue sur cette même ligne. Les plus grosses actions dans notre mandat, alors ça va peut-être porter sur une amélioration qui va se répandre de plus en plus partout sur le plan national. Hein. Il y a deux grands axes. Il y a la désimperméabilisation des sols et puis le deuxième axe, c'est la végétalisation. Donc on s'occupe des cours d'école, on désimperméabilise les sols des cours d'école, de plein d'espaces publics, petit à petit, parce qu'il faut un budget aussi pour ça. Donc on ne peut pas tout faire d'un coup. Mais en tout cas, c'est la ligne qu'on prend. Puisque quand on parle, je ne sais pas si vous connaissez, quand on parle de désimperméabilisation des sols, vous savez, quand il pleut, l'eau de pluie, elle tombe. Si elle tombe sur du sol bitumé, elle va partir dans les égouts. On va la retrouver dans la station de d'épuration. C'est de l'eau gâchée, en tout cas, là, à l'endroit où elle est tombée. Alors que si elle peut pénétrer dans le sol, si le sol est désimperméabilisé, j'ai envie de dire, elle va faire son travail d'eau, tout simplement. Donc elle va aller déjà arroser les racines des arbres qui sont à côté, des plantes qui sont à côté. Et puis elle va aussi abaisser la température de parfois plusieurs degrés. C'est impressionnant. Donc,
3: Et alors ça veut dire qu'au lieu d'avoir du béton, en gros, on a quoi ? On a de la terre telle qu'on l'avait avant ?
4: Ah, y a des tas. Alors ça, par contre, je ne peux pas vous répondre sur le plan technique, mais il y a plusieurs procédés de désimperméabilisation et de sol désimperméabilisé. Il y en a qui sont effectivement qui ressemblent plus à de la terre, à un endroit naturel, mais il y a aussi des endroits, par exemple dans les parkings pour les stationnements, on a l'impression que c'est comme avant, sauf que c'est un sol qui n'est pas qui est perméable. Qui n'est pas. Oui. Et puis ça fait partie tout ça de cette lutte contre les îlots de chaleur qui est partout aujourd'hui. Hein. C'est, je vous apprends rien.
3: Est-ce que vous avez par exemple des opérations de compostage dans la cité ou des choses comme ça ?
4: Alors
3: la récupération des déchets, je veux dire.
4: Oui, ben on travaille beaucoup là-dessus. Alors c'est pas moi qui m'en occupe, c'est mon collègue, mais la gestion des déchets, oui, est très très importante. Alors nous, au niveau de la municipalité, bien sûr qu'on utilise le compostage, hein, partout où on travaille, sur nos espaces verts, mais on essaye aussi de le rendre accessible aux habitants. Donc il y a des sites de compostage en pied d'immeuble, il y a des sites de compostage, on aide les gens qui veulent se mettre à composter, les particuliers ou beaucoup les bailleurs sociaux. Donc il y a des chalets de compostage qui sont installés dans des quartiers de la ville. Donc les gens peuvent aller déposer leur compost, enfin leurs déchets, et récupérer du compost.
3: Et est-ce que vous avez le sentiment que la population est sensible à la biodiversité ou est-ce que c'était une nouvelle culture qu'il a fallu insuffler ?
4: Alors il y a plusieurs pans de réponse à votre question. Il y a, oui, bien sûr, qu'il y a toute une partie de la population qui est sensible, mais je crois qu'aujourd'hui, beaucoup de gens ont pris conscience de beaucoup de choses. Donc, ces gens-là, ils nous suivent. Il y a aussi des personnes réfractaires, hein, bien évidemment. Quand on utilise maintenant la gestion différenciée pour nos espaces verts, donc ça implique à certains endroits. Avant, on faisait du gazon anglais, on tondera. Maintenant, soit on tombe mais un peu plus haut, et simplement tondre un peu plus haut au niveau de la hauteur de l'herbe, ça gagne plusieurs degrés de fraîcheur. Soit on laisse pousser, on fait des fauches tardives. Ça, c'est pour la biodiversité, pour les pollinisateurs, etc. Donc il y a aussi toute une partie des gens qui ont crié au scandale, qui ont dit « mais c'est moche, mais vous ne faites plus rien, mais que font les jardiniers ? Ils jouent aux cartes, mais c'est de la friche !» Enfin, c'est parce que ce n'était pas dans notre culture, dans la culture des gens. Même nous, au début, on a eu un petit peu de mal avec ça. Quand on leur explique, la plupart du temps, les gens comprennent. Et puis, on leur explique aussi qu'ils peuvent faire l'effort de porter un autre regard. Vous savez, par exemple, sur les trottoirs, les pieds de mur le long des trottoirs, il y a des interstices. Avant, c'est pareil, on désherbait. Les trottoirs étaient nickel, uniquement minéral. Aujourd'hui, on laisse pousser, pas tout, pas n'importe comment, mais on laisse pousser des petites plantes qui poussent de façon naturelle et qui sont très jolies. Donc il y a des gens qui disent « mais c'est pas propre, ils ne devraient rien avoir sur les trottoirs ». Et quand je leur dis « mais essayez de changer votre regard, regardez cette petite fleur, ce petit myosotis bleu, cette petite fleur jaune », ben oui, c'est pas comme avant, c'est un petit peu plus brouillon, mais qu'est-ce que c'est joli. Et ils nous disent, ben oui, c'est vrai qu'en y réfléchissant et en regardant autrement, en modifiant notre regard, on arrive à apprécier cette nouvelle manière. Et puis pour terminer sur votre question, moi je pense à nos jardiniers au service des espaces verts. Nos jardiniers, on leur a appris le boulot d'une certaine façon, et c'est ce qui se faisait partout à l'époque. Donc on leur a appris à faire des gazons anglais, à planter des fleurs, des annuelles, c'est-à-dire on plante des fleurs, on attend 3 mois, elles sont fanées. On enlève tout, on met à la poubelle et on en replante, et ça 3 fois dans l'année, dans la saison. Sans parler de toute la gabegie que ça représente en arrosage, ça demande énormément d'eau, enfin c'est un gâchis monumental. Et en plus, ça n'a pour la plupart pas d'intérêt pour les pollinisateurs, ces fleurs-là. Donc on leur a appris à faire le travail autrement. Ben, au départ, ça n'a pas été évident pour eux. Ils avaient appris d'une certaine façon pendant leurs études de jardinier, pendant, je sais pas, 20, 25 ans, 30 ans, ils avaient travaillé de cette façon-là. Et d'un seul coup, on leur dit « Ah ben non, il ne faut plus faire comme ça, il faut faire complètement autrement ». Donc au début, ça a été compliqué, ils ont un peu renaclé. Et puis aujourd'hui, eh ben, il n'y a pas très longtemps, il y a encore un jardinier qui m'a dit, alors c'est pour ça que j'y pense, il m'a dit « Ben vous savez, avant, On avait l'impression d'être là juste pour décorer la ville, pour mettre des touches de couleur. Alors c'était joli, on aimait bien faire ça, mais sans plus. Aujourd'hui, on rend toujours notre ville aussi jolie, parce que les plantes qu'on met, les vivaces, les bulbes, etc., c'est joli. Donc notre ville est toujours aussi jolie, on la rend toujours aussi jolie, mais en plus, on sait qu'on travaille pour la biodiversité. Et ce jardinier me disait, c'est la première fois de toute ma vie qu'aujourd'hui, j'ai vraiment l'impression de faire un vrai travail de jardinier. Ben, ça m'a fait plaisir. Et donc maintenant, les jardiniers ont pu amorcer ce changement et l'intégrer. Et aujourd'hui, ils sont contents et ils sont fiers de ce qu'ils font.
3: Sur l'artificialisation des sols en ville, est-ce que vous pouvez intervenir sur ces choses-là ? Comment ça se passe ?
4: Oui, puisque alors il y a le service urbanisme qui traite de tous ces sujets-là. Donc la nouveauté aussi dans notre mandat, c'est qu'on travaille vraiment de façon très étroite entre nous, particulièrement par rapport à ce que vous me dites. Avant, l'urbanisme travaillait de son côté, la voirie de son côté, les espaces verts de son côté, voilà, globalement. Aujourd'hui, il n'y a pas un projet qui se conçoit sans qu'on soit tous associés. Donc dès l'instant où il y a un projet de bâti, il y a l'urbanisme, les espaces verts, la voirie, on travaille tous ensemble dans les comités de pilotage. Et donc il n'y a pas un projet qui se fait sans qu'on tienne compte de la partie biodiversité, mais en tant qu'entité à part entière. Pas simplement, on verra après les espaces verts, ils vont juste venir décorer quand on aura fini, nous, notre conception du bâti. Vous voyez ?
3: Côté donc logement, on a parlé ce matin, on a entendu parler qu'effectivement il y avait un gros chantier du côté du logement en France, d'une manière générale, notamment sur l'isolation. Vous êtes dans des régions où il fait assez froid l'hiver quand même, je pense. Est-ce que ça vous concerne ?
4: Alors moi, je ne peux pas vous répondre là-dessus parce que c'est vraiment pas ma partie, mais oui, sans doute, il faudrait.
3: D'accord. Et sur la. Donc concernant la. La biodiversité dans votre ville. J'ai vu aussi qu'il y avait des vergers en gestion associative.
4: Alors oui, on a une association, l'association des jardins et des vergers familiaux à Besançon. Donc c'est associatif, c'est une association. La ville leur prête des terrains municipaux sur l'espace public. Et donc, ils exploitent des parcelles de jardin. Alors, je n'ai pas les chiffres en tête, malheureusement.
3: Voilà, je vois qu'il y a 4 hectares et demi de vergers.
4: Il y a 11 hectares 3 de jardins familiaux. Mais je n'ai plus le nombre de parcelles de jardins qui sont cultivées. Il y en a plusieurs à Besançon. Donc, vous savez, c'est un grand espace où c'est divisé en parcelles de jardins. Et où ce sont des habitants, des bisontins, des bisontines, qui louent à l'année une parcelle, alors pour un prix modique, et qui l'exploitent pour y faire du jardin. Voilà. Et ça, les gens sont très demandeurs. Il y a une liste d'attente. On va essayer de le développer. Les gens qui ne peuvent pas, qui habitent en appartement, par exemple, eh ben, ils peuvent venir faire leur jardin.
3: Oui, c'est ce qu'on a appelé les jardins ouvriers dans d'autres villes, je pense.
4: Un peu, voilà. On trouve aussi jardins partagés. Voilà.
3: Et sur les 30 permis de végétaliser, c'est quoi ? C'est les murs végétaux, ça ?
4: Non, les permis de végétaliser, c'est pareil, c'est à destination des habitants qui auraient envie... Parce que nous, on ne peut pas non plus être partout et faire partout, parce que la ville est grande et on a quand même un service limité. Donc, il y a des gens qui nous disent « Mais j'aimerais bien que là, devant chez moi, sur ce petit bout de trottoir, ça soit aménagé comme ci, comme ça, pour végétaliser, faire... Et puis, on n'a pas forcément le temps de le faire. Et puis, on rencontre aussi des gens qui sont motivés, qui nous disent « Mais moi, j'aimerais bien le faire. Moi, je veux bien participer, le faire, etc. » Donc, on passe avec eux un permis de végétaliser. C'est un accord, un peu comme une charte. Donc, on les autorise à végétaliser cet endroit-là qui se trouve sur l'espace public. Généralement, c'est un bout de trottoir ou un endroit comme ça sur une voie de circulation. À charge pour eux de le porter, donc soit tout seul, soit avec d'autres habitants du coin. À charge pour eux de le porter, de l'entretenir, de s'en occuper. C'est pas « je vais faire, puis après, la ville, vous vous débrouillez, vous entretenez ». Ils s'engagent à le faire vivre, à l'entretenir. Et puis nous, on s'engage à leur autoriser ça, et puis à les aider, à leur donner des conseils autant qu'ils en ont besoin, à éventuellement leur fournir du terreau, des plantes, des outils. On les aide à notre manière.
3: Alors, je ne connais pas trop la sociologie ni la politique à Besançon, mais est-ce que, par exemple, effectivement, vous parlez politique de manière générale, est-ce que l'ensemble des partis en place, disons, acceptent la biodiversité maintenant, ou est-ce que c'est pas, ça ne fait pas consensus encore ?
4: Je crois que ça fait consensus nulle part. Je crois qu'il y a toujours des pour et des opposants. À Besançon, c'est comme partout ailleurs. Il y a une partie, alors dans la sphère politique, hein, vous me parlez, si j'ai bien compris. Dans la sphère politique à Besançon, il y a une partie des gens qui sont favorables à tout ça, et puis une partie qui renâcle. Il y a des personnalités, des personnes politiques à Besançon qui nous disent que c'est inadmissible de plus faire du gazon anglais, de plus mettre ces jolies fleurs annuelles qu'on voyait partout. Ils ne comprennent pas, on a beau essayer de leur expliquer, mais ils sont aussi dans une position politicienne. D'accord. Donc moi, je suis élue, mais je suis issue de la société civile. Je suis dans le groupe Europe Écologie Les Verts, mais je ne suis pas encartée à aucun parti, quel qu'il soit. Donc j'ai encore du mal avec ce positionnement qui est uniquement politique. C'est une position qu'on prend par rapport à la mer, puisqu'on est dans l'opposition, donc oui. On s'oppose à ce qu'elle fait.
3: Quand on voit des... Je sais pas, je parle de 2018, vous avez eu donc ce prix, hein, qui n'est quand même pas rien. Je suppose que les gens, quelle que soit leur appartenance, devraient être fiers de cette distinction, parce que c'est quand même une marque.
4: Oui, globalement, les gens sont fiers, effectivement. Mais ça ne les empêche pas de râler pour...

0: proposer, dire ça serait quand même chouette que vous fassiez comme ça, parce que, hein, en argumentant, en expliquant bien, et souvent les entreprises comprennent et font des efforts de leur côté. Après, sur la sphère privée, que ce soit entreprise ou particulier, d'ailleurs, on ne peut rien imposer, bien évidemment.
1: Est-ce que vous avez des exemples de collaboration avec les entreprises sur des
0: non,
1: projets?
0: Non, je ne peux pas vous dire. Là.
1: D'accord. Et donc, pour terminer, quels sont les grands axes de ce que vous aimeriez mettre en place d'ici la fin de la mandature concernant la biodiversité à Besançon?
0: Ben, on va continuer sur tout ce que je vous ai dit. On travaille, je ne sais plus si je vous ai dit, on travaille aussi beaucoup sur les cours d'école et sur les écoles en général d'ailleurs. On a 60 millions d'euros sur le mandat, ça fait 10 millions d'euros par an, pour désimperméabiliser et végétaliser les cours d'école par exemple. Et puis mes collègues qui s'occupent de la transition énergétique vont aussi rénover beaucoup d'écoles. Donc il y a 2 ou 3 écoles qui sont rénovées par an. Ça dépend de l'importance des travaux. Il y en a déjà eu de fait, ça va se continuer. Oui, voilà.
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1: Bonjour et bienvenue sur l'antenne de Radio Terre dans ces infos durables. Aujourd'hui, on parle d'une session de formation qui aura lieu du 15 au 19 juin, organisée par l'ANACT-FR. Donc, il s'agit de manager, c'est tout un travail. Constat est maintenant documenté et partagé. Dans les entreprises françaises, les modes de management doivent évoluer pour mieux faire face aux défis, les risques psychosociaux, phénomènes d'usure, transformation du travail ou encore quête du sens du travail. Les caractéristiques des formes de management qui contribuent à la qualité de la vie et des conditions de travail sont en parallèle mieux connu, un management qui veille au développement des personnes au travail, à la performance globale de l'entreprise. C'est un management participatif, à l'écoute des réalités de terrain et en soutien du travail de tous et de toutes. La Semaine pour la qualité de la vie et les conditions de travail 2026 sera l'occasion de partager des repères et des témoignages de professionnels. Donc ça se passera le 15 juin au matin notamment, et puis en après-midi il y aura une conférence autour de manager, c'est tout un travail. Ça se passera à Paris au ministère du Travail et des Solidarité. Et si vous voulez en savoir plus, eh bien vous allez sur le site de anact.fr, anact.fr. À bientôt pour un prochain rendez-vous sur l'antenne de Radio Terre.
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1: Bonjour et bienvenue sur l'antenne de Radio Terre. Eh bien, aujourd'hui, on va parler du Talent pour la planète. C'est la 6e édition. Elle se tiendra à Paris le 9 juin prochain. C'est un événement positif qui décode les transitions écologiques et sociales. Elle a pour vocation, donc, cette manifestation d'acculturer le grand public en décryptant les avancées des organisations et leur chemin vers les transitions écologiques, mais aussi sociales. En mettant en avant les talents qui portent ces enjeux et les formations qui accompagnent ces transformations, il s'agira de donner des clés de compréhension sur les métiers et compétences et développer pour agir et accélérer ces transitions. Pour la planète, donc elle s'installe au 104 à Paris, le temps d'une journée pour comprendre, mobiliser et engager. Et c'est le groupe AEF ainsi que Pro Durable qui unissent leurs expertises pour organiser cette manifestation.

0: 6e édition du En Genre, je vous le rappelle. 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A bientôt pour un prochain rendez-vous sur l'antenne de Radio Terre.
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1: 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agence de l'eau Seine-Normandie.
2: Bonjour à toutes et à tous et bienvenue pour cet atelier « L'eau comme ressource ou aléa, la réponse par les politiques ENS ». Nous avons donc une heure ensemble où nous allons parler des politiques de l'eau, comment elles sont revenues au cœur du débat public à la faveur des récents épisodes de sécheresse des années précédentes. Les départements, donc collectivités des réseaux, sont des acteurs de première ligne des politiques de l'eau, que ce soit sur le petit cycle ou le grand cycle. Le récent projet de loi d'orientation agricole réaffirme par ailleurs la place particulière des départements dans l'approvisionnement en eau potable et dans la création et l'entretien d'infrastructures de préservation de la ressource. Les politiques ENS apportent des réponses concrètes pour concilier la préservation de la ressource en eau, la prévention des risques et arbitrer entre les différents usages. Elles s'inscrivent dans une approche durable et intégrée de la gestion de l'eau à l'échelle des territoires. Donc pour en discuter plus en détail du rôle des départements, nous recevons trois intervenants. Monsieur Martial Sadier, président du conseil départemental Haute-Savoie, que nous ne recevons pas vraiment, mais qui nous a envoyé une vidéo. Monsieur Benoît Jourdain, vice-président en charge de la transition écologique au conseil départemental des Vosges. Bonjour monsieur Jourdain. Vous nous partagerez des exemples de politiques UNS qui protègent les ressources du château d'eau de la Lorraine, si on peut l'appeler comme ça. Donc, ok, du château d'eau, de la Lorraine et au-delà. Et enfin, M. Juillet, président du comité de bassin, agence Seine-Normandie, qui nous parlera des évolutions possibles des compensations pour les grands projets en lien avec la politique UNS et le cycle complet de l'eau et les milieux humides. Et tout ça. Donc, sans plus attendre, on va laisser la parole à M. Monsieur Jourdain, je vous laisse l'autre micro, comme ça je pourrais prendre les questions dans la salle. J'ai oublié de préciser, mais si vous avez des questions, n'hésitez pas à lever la main et on fera passer le micro.
3: 1, 2. Oui, bien, donc bonjour à tous. Benoît Jourdain, donc, je suis vice-président du conseil départemental des Vosges, en charge de la transition écologique, et donc à ce titre, j'ai la responsabilité des ENS. Donc le titre, il n'est pas de moi, je vous avoue qu'il est un peu énigmatique pour moi, mais enfin bon, on s'est adapté, on pense qu'on a compris. En tout état de cause, on va vous présenter la politique ENS du département des Vosges et vous dire en quoi en fait elle a un impact sur les politiques de l'eau, que ce soit le grand cycle de l'eau, mais aussi le petit cycle de l'eau. Alors, voilà, donc déjà, pour vous situer les Vosges, je pense que vous connaissez tous le département, enfin j'espère. Donc c'est le département vert foncé au sein de la région Grand Est, hein, donc un département de 360 000 habitants. 507 communes, 12 EPCI. Vous voyez qu'on n'a pas une surface urbanisée très importante, puisque sur les 5874 km² de superficie, il y a plus de 50% qui est occupé par la forêt et 44% par l'agriculture. Donc le conseil départemental, bon, c'est un peu anecdotique par rapport à notre problématique. 536 millions d'euros de budget, dont 87 millions d'investissements. Alors, est-ce que j'ai été trop vite, trop loin? Non, c'est bien. Bien, vous dire qu'on a, dans le cadre du mandat qui a démarré en 2021, donc fait de la transition écologique un marqueur de nos ambitions pour les six ans qui allaient se dérouler, en faisant de la transition écologique un des axes transversaux structurants de notre politique, hein, avec la jeunesse et les services publics de proximité, donc ils viennent s'adjoindre à toutes les politiques obligatoires qui sont celles du département de par la loi. Et donc la transition écologique se décline dans l'ensemble des thématiques que le département met en œuvre. Je ne vais pas vous rentrer dans le détail. Et donc on a voté un nouveau plan qu'on appelle Vosges Transition Écologie en mars 2023 pour accélérer un certain nombre d'actions. Les ENS en font partie. Et puis une stratégie propre qui est Vosges Biodiversité, qu'on a voté en début d'année, qui est le socle de notre politique ENS, mais qui va au-delà, puisque, bien évidemment, on a intégré l'eau, on a des ENS qui sont essentiellement humides, hein, dans notre département, et puis également la volonté de s'intéresser à ce qu'on appelle la nature ordinaire, et pas simple, enfin celle qui risque de devenir extraordinaire demain si on n'agit pas aujourd'hui, et puis également donc la volonté de nos actions au sein du conseil départemental d'être exemplaires aussi bien sur nos investissements que sur le fonctionnement. L'année dernière, dans ces mêmes assises à Marseille, j'avais d'ailleurs présenté la politique du département en matière de continuité écologique dans nos travaux routiers, nos travaux d'ouvrages d'art. Une spécificité, c'est qu'on est sur deux agences de bassin. Donc on a une partie Rhin-Meuse et une partie Rhône-Méditerranée-Corse. Hein, vous ne savez peut-être pas, mais la Saône prend sa source dans les Vosges, de même que bien évidemment la Moselle, la Meurthe et un certain nombre d'affluents du Rhin. On a aussi une rivière qui est sur le versant Seine-Normandie, mais bon, c'est tellement anecdotique qu'on a fini par être attaché. Voilà, on a une toute petite rivière qui part de l'autre côté. Il fut un temps, moi je suis un vieil élu, on avait effectivement trois agences de bassin, mais c'était tellement anecdotique pour la troisième qu'on a fini par vous abandonner. Ça devait concerner quelques habitants, peut-être même pas 10 habitants. Donc, j'appuie pas sur la bonne touche. Donc là, c'est des cartes qui sont de l'agence de bassin Rhin-Meuse. Donc ça correspond pas tout à fait. Tout le département des Vosges n'y est pas, mais en fait, le but de ces cartes, c'est de vous montrer. Alors, le problème, c'est que l'écran est loin, mes lunettes, elles sont faites pour voir de près. Voilà. Donc, le but de ces cartes. Donc, les Vosges, c'est une partie du bas de la carte. Hein. Bon, moi, je situe bien, mais c'est pas évident quand on connaît pas. En fait, le but, c'est de vous montrer que le château d'eau de la Lorraine, mais également, je vous ai dit, hein, la Saône, elle va jusqu'à Lyon, donc c'est pas que la Lorraine. C'est que on s'est rendu compte au fur et à mesure des années, effectivement, que ce qui pour nous était inconcevable, il y a 10-20 ans, on a une fragilité sur notre ressource en eau. Hein, donc cette carte, elle vous montre la partie brune que vous voyez sur la droite, la première carte, c'est zone fragile avec baisse significative des débits. Pour nous, c'est la zone montagne, donc c'est la montagne vosgienne. Hein, le département ne correspond pas tout à fait au massif. Donc, montrer que, effectivement, c'est les secteurs sur lesquels on observe une baisse significative des débits. Et la carte de droite, alors, qui ne recouvre pas tout à fait celle de gauche, mais vous montrez qu'en période estivale, on avait de plus en plus d'alertes sur le niveau de nos nappes et de nos ressources hydrologiques. On a connu une année 2022, comme beaucoup, qui nous a fortement surpris. Je ne sais pas si vous connaissez Gérard Armé, qu'on appelle la Perle des Vosges, qui est un lac à 600 mètres d'altitude, bon, qui est une station très touristique. La commune était obligée de puiser dans le lac pour assurer l'approvisionnement en eau des habitants et des touristes, ce qui était une première. Et surtout, on a connu des incendies de forêt, des vrais incendies de forêt qui ont duré 4-5 jours, qui ont nécessité l'apport de pompiers extérieurs au département, enfin des choses qu'on n'imaginait pas dans les Vosges il y a quelques années et qui sont devenues une réalité pour des territoires qu'on aurait imaginé plutôt plus au sud. Quelques éléments d'explication, augmentation de l'évapotranspiration, je vais y arriver, c'est une évidence. Et puis surtout, bon, on a une baisse du manteau neigeux. Les Vosges, c'est de la moyenne montagne. Hein, on monte au point culminant à 1400 mètres et quelques. Vous voyez deux photos. Moi, j'ai connu la photo de gauche. Hein. On a une route qui s'appelle la route des Crêtes qui sépare les Vosges de l'Alsace et qu'on ferme au début de l'hiver et qu'on rouvre au printemps. Là, vous voyez l'ouverture de la route des Crêtes en 1970. Hein, vous voyez, donc c'est pas si vieux que ça. En tout cas, moi, j'ai connu. Et vous voyez que bon, quand il fallait rouvrir la route des Crêtes, il y avait un peu de boulot pour évacuer la neige. Vous voyez à peu près le même secteur en 2022 où il n'y a même plus la moindre tache de neige. Et c'est une réalité qu'on observe très fortement depuis la fin des années 80. C'est effectivement la disparition du manteau neigeux et bien évidemment de ce que ça générait comme... à la fonte des neiges comme ressource hydrologique. Alors quelques éléments, alors on a eu un débat hier sur le nombre d'ENS, c'est vrai qu'on n'est pas tous égaux, hein, les départements. Nous, on a inventorié 484 sites, ce qui est relativement important. Hein. On a 107 qu'on protège. On n'a pas la capacité financière de gérer les 484. Nous, on n'a pas de maîtrise foncière, hein, comme l'évoquait le président de la Haute-Savoie. La Haute-Savoie. Voilà, nous, on fait tout en partenariat avec le Conservatoire des espaces naturels de Lorraine, hein, qui gère pour notre compte les 107 sites, qui sont propriétés soit de particuliers, enfin, soit dans le secteur privé, soit de communes, mais le département n'a jamais opté pour la maîtrise foncière. Ça représente 1560 hectares, dont 30 sur ces 107 sites, 30 sont ouverts au public. On a très peu de taxes d'aménagement. C'était un débat qu'on a eu hier que j'ai mis dans le dernier slide. Alors, je reviendrai sur le débat, mais la taxe d'aménagement, elle est liée en fait à l'urbanisation d'une ville, d'un département. plus le département est urbain, moins il a d'ENS, et plus il a d'argent pour gérer ses ENS qu'il n'a pas. Voilà, donc nous, on a beaucoup d'ENS et pas beaucoup de taxes d'aménagement, et c'est une vraie inégalité et un vrai sujet sur l'affectation de cet impôt. Alors, je suis de tout cœur avec tous les départements qui disent qu'il faut que l'ENS reste une ressource départementale, qu'elle soit affectée, mais j'aimerais bien avoir l'ENS de la Seine-Saint-Denis, et je suis... Enfin, avoir... les taxes d'aménagement de la Seine-Saint-Denis, parce que je ne suis pas sûr qu'ils aient autant d'ENS à gérer que nous. Et je pense qu'en termes de millions d'euros, on doit être bien au-delà de ce que nous, on touche. Donc 1,3 million, hein, c'est quand même assez limité pour 107 sites. On a, bah, comme tout le monde, enfin comme la plupart des départements, on est en train de mettre à jour notre inventaire. C'est terminé aujourd'hui, on est en train de finaliser le schéma départemental qui datait de 1995. Nous permettra peut-être de voir que les 484 sites sont plus tous inventoriés, en tout cas ne méritent plus d'être appelés ENS. Donc l'objet de mes slides, ça va être en fait de vous montrer des exemples et de vous dire comment ça se traduit dans les règlements de gestion, dans les plans de gestion de ces ENS. Et donc j'ai une dizaine de sites à vous présenter, un peu sur tout le département, parce qu'on a différents types d'ENS. Là vous avez à gauche la prairie d'Étival Clairefontaine, à chaque fois on vous a mis un élément remarquable en termes de biodiversité végétale ou animale. Hein. La prairie d'Étival Clairefontaine qui est... Vous ne connaissez peut-être pas Étival, mais vous connaissez forcément Clairefontaine, sur laquelle vous avez dû écrire à une période ou une autre de votre vie, sur les papiers. Donc c'est un site en pied de massif. Voilà, donc c'est une prairie sur laquelle les indications de gestion, c'est une fauche tardive et une limitation de la fertilisation. Donc avec comme enjeu la préservation, enfin comme un des enjeux, à chaque fois on a des enjeux qui sont de biodiversité. Moi je vais revenir sur les enjeux de gestion de l'eau, la préservation de la qualité de l'eau. Autre exemple, donc, en forêt de Tignécourt. Alors, Tignécourt, c'est à l'opposé, hein, c'est dans la plaine vosgienne, à la limite de la Haute-Marne et de la Haute-Saône. Donc, une forêt qui est propriété du département, où on a la gestion de mardelles, les petites mares qui sont en forêt, donc sur lesquelles on a des actions qui sont de maintien de bois morts, de vieux arbres, limitation du tassement des sols, tout ça pour assurer une protection de la ressource en eau. On a une belle photo d'un crapaud sonneur à ventre jaune. Ensuite, les tourbières, c'est un élément important dans le massif. La gestion des tourbières, on a des tourbières d'altitude. Là, celle de Gemnaufin, sur la commune de Rochesson, elle est à 1000 mètres d'altitude. Hein, donc, elle est sur une crête, en fait. Elle fait l'objet d'attention particulière. On y reviendra tout à l'heure sur la gestion des tourbières. Avec, donc, pour nous, l'enjeu de limiter la végétation ligneuse et de restaurer le fonctionnement hydraulique. Alors, les tourbières, j'y reviendrai, mais ont quand même un rôle important dans la transition écologique, notamment sur sa capacité à capter du carbone, mais aussi à capter de l'eau. Ensuite, on a un marais, le marais du Habu à Moyemont. Là, on est aussi dans une zone de plaine, donc avec l'objectif de maintenir l'alimentation en eau et limiter la fermeture du milieu. Ça, c'est souvent un objectif qu'on a, c'est de limiter la fermeture du milieu. On a souvent la végétation arborée qui prend le dessus et qui enferme nos ENF et notamment les tourbières. Donc là, les enjeux, c'est l'épuration de l'eau, la recharge des nappes du secteur. Là, vous avez le ruisseau des Noirfaignes à Arche. Alors, la Arche, vous devez connaître aussi par le biais de la papeterie. C'est aussi une papeterie vosgienne qui doit être la plus belle, la plus vieille papeterie d'Europe. Vous connaissez forcément Caran d'Arche. Donc là, sur ces ruisseaux, donc, c'est le maintien d'une... Ripisylve va adapter la restauration de la continuité écologique, et puis donc les enjeux, c'est réguler la température de l'eau, limiter l'évaporation sur ces ruisseaux qui traversent les forêts vosgiennes. Un autre exemple, donc là, sur le complexe alluvial du Pré-Chopin. Je ne vais pas vous dire rien à voir avec Frédéric. Si le père de Frédéric est né dans les Vosges, vous ne le savez peut-être pas, mais il a beau être polonais, il a un père qui est vosgien, et c'est un nom vosgien du secteur. Donc le Pré-Chopin, c'est à Châtel-sur-Moselle, donc dans la vallée de la Moselle, comme son nom l'indique. Et là, donc, on a une gestion de ce complexe alluvial avec le maintien des connexions hydrauliques et puis donc l'enjeu d'absorber les crues, l'énergie des crues quand la Moselle se déchaîne, ce qui arrive de temps en temps. Je n'appuie jamais sur le bon. Et puis, dernier exemple, c'est au Girmont-Val d'Ajol, donc un étang qui s'appelle l'étang de Corfin, sur lequel donc la gestion de l'ENS, implique une mise en place d'un moine, un rétablissement d'une continuité écologique. Et là aussi, donc, l'objectif, c'est de réduire l'impact sur les cours d'eau. Après, on a deux exemples un peu plus complets, on va dire, qui sont sur deux secteurs, l'un de montagne et l'un de plaine, donc Saint-Maurice-sur-Moselle. donc est une commune de montagne au pied du ballon d'Alsace, donc à la limite. La limite de l'Alsace, de la Franche-Comté, enfin de la Bourgogne-Franche-Comté et des Vosges. Donc une préservation de deux ENS qui est en cours, hein, qu'on appelle le ravin du Luthier et le vallon de Presles, donc avec des enjeux de conserver la qualité des eaux sur la tête de bassin versant et donc de conserver également une zone humide fonctionnelle, de bien la conserver. Donc on est sur des secteurs où on a des zones de captage d'eau potable et donc là une vocation aussi sur ces territoires à mettre en valeur le secteur et à, en tout cas en faire un outil pédagogique pour les habitants, enfin pour ceux qui souhaitent le visiter. Donc vous avez le ravin du Luthier, on vous décrit un peu en quoi ça consiste, hein, forêt abrupte sur éboulis, donc avec une déclivité assez forte, hein, sur 140 hectares, avec un paysage de flore diversifiée, des milieux forestiers de montagne assez, on dirait assez sombre. Des espèces protégées, notamment des bryophytes et des fougères. Et donc l'objectif de la gestion de ce secteur, c'est de favoriser une gestion durable des habitats forestiers et je le disais tout à l'heure, maintenir une bonne qualité des cours d'eau. Et juste en dessous, le vallon de Presles, donc là ce sont des prairies, hein, sur 27 hectares avec une faune diversifiée mais une pauvre en éléments nutritifs. Et donc là, objectif également de gestion, c'est de favoriser la gestion des prairies, assurer une biodiversité du secteur et maintenir une bonne qualité du cours d'eau. Et deuxième exemple, et j'en finirai par là, sur les exemples, c'est le secteur de la vallée de la Moselle. Là, donc, on est sur la commune de Charmes. L'île Souhaissenier, donc, est un secteur qui est protégé depuis 2000. Donc on est sur vallée alluviale de la Moselle, hein, qui a un certain nombre d'enjeux, des captages bien évidemment, c'est la zone la plus peuplée du département, en fait la vallée de la Moselle, là aussi des enjeux de mise en valeur et de visite du site. Je ne vais pas rentrer sur ce qu'on fait à ce stade-là, ce n'est pas forcément le plus intéressant. Et donc l'objectif, ça a été d'augmenter les surfaces protégées et de développer la communication sur la préservation de ce site, avec communication possible sur le fonctionnement, expliquer le fonctionnement des milieux, le cycle de l'eau, l'eau potable, la production d'hydroélectricité, qui est aussi une réalité sur la vallée de la Moselle. Quelques éléments donc sur l'avenir, sur les projets à court terme, on va dire. Donc je vous ai parlé de tourbières, ça fait partie aujourd'hui d'un projet phare qu'on a en partenariat avec le conservatoire, hein, c'est de restaurer la fonctionnalité des tourbières dégradées. On est convaincu que c'est un enjeu important sur les questions, je vous le disais tout à l'heure, de transition écologique et notamment sur la capacité que ces tourbières ont à stocker du carbone, mais également à stocker de l'eau et puis de présenter une biodiversité remarquable. Il y a un certain nombre d'espèces végétales qu'on ne trouve que sur ces tourbières. Et donc on a un programme assez ambitieux, enfin à l'échelle de nos faibles moyens, vous avez bien compris, de restauration dans le massif d'un certain nombre de tourbières. Donc là, en l'occurrence, 5 tourbières qu'on a retenues en partenariat avec le CEN pour démarrer cette activité qui pourrait peut-être s'étendre. Je ne sais pas combien il y a de tourbières sur le département, Olivier, on en a quelques dizaines, peut-être quelques centaines, et c'est un enjeu important sur notre territoire. Juste le mot que je voulais évoquer, que j'ai évoqué hier sur effectivement la taxe, mais j'ai déjà dit en introduction, c'est dire qu'aujourd'hui, pour faire tout ça, on n'a pas beaucoup de sous, et qu'il faut s'interroger sur l'affectation de la taxe, sur le fait que la taxe soit aussi mal répartie sur le territoire et que c'est pas forcément ceux qui ont de la taxe qui ont des ENS, c'est pas forcément ceux qui ont des ENS qui ont de la taxe. Voilà, je vous redonne les chiffres, 1 300 484 ENS répertoriés, 107 protégés, 30 ouverts au public. On a du mal à joindre les deux bouts sur des enjeux aussi importants. Et je pense que j'en ai terminé. Je vous remercie.
4: Oui, donc Nicolas Juillet, donc, je suis président du comité de bassin Seine-Normandie. Mais je suis aussi président d'un syndicat des eaux dans l'Aube, donc à l'amont du bassin. Et syndicat des eaux qui s'occupe des compétences eau potable, assainissement collectif, assainissement non collectif, GEMAPI et démoustication, puisqu'on a aussi des vallées, la vallée de la Seine et de l'Aube, avec ces problématiques. Et les discussions qu'on a aujourd'hui avec le département, puisque je dirais, dans le département de l'Aube, on est plutôt la cheville ouvrière, le syndicat des eaux est plutôt la cheville ouvrière du département sur la politique de l'eau et la conservation des milieux, mais également à l'échelle du bassin Seine-Normandie et Valérie Nouvelle qui est au comité de bassin Seine-Normandie et qui est de la Manche, connaît bien la problématique aussi dans son territoire, c'est de dire, aujourd'hui, on voit bien que la politique de la biodiversité et la politique de l'eau sont dans des schémas sur lesquels il faut qu'on travaille tous ensemble. Et je crois que le point qu'on peut retenir, et pourquoi, avec les espaces naturels et sensibles des départements, c'est important, c'est de dire, il y a une politique des espaces naturels et sensibles, avec les difficultés qui ont été évoquées par mon voisin, qui sont là, mais avec une véritable volonté des territoires de faire avancer les choses. Et je crois que ça, c'est ça le point le plus important, et qu'on ne pourra pas faire une politique de l'eau ambitieuse si on n'a pas une politique de la biodiversité, en milieu humide en particulier. Après, je ne rentrerai pas dans le débat de l'autre biodiversité et du financement de l'Office français de la biodiversité, avec les moyens qui sont pris, je dirais, entre guillemets, aux agences de l'eau pour pouvoir avancer. Mais il y a un élément, moi, qui me perturbe fortement, c'est toutes les compensations qu'on peut avoir dans le cadre de grands projets aussi. Puisque on voit bien, et je suis dans un département, l'Aube, où il y a une centrale nucléaire à Nogent-sur-Seine, où il y a un projet d'EPR, mais il y a aussi d'autres projets d'EPR sur le bassin de Seine-Normandie. Et on a pu en discuter assez longuement au niveau du comité de bassin, et en particulier de la commission des programmes, en disant, mais comment peut-on faire pour arriver à faire avancer des choses et que les compensations qui doivent avoir lieu ne soient pas forcément que des compensations en surface, parce que souvent, ce qu'on a tendance à faire, et on le voit quand il y a des grands projets, on prend des terres agricoles, et derrière, il faut encore des terres agricoles pour faire des compensations. Et ça pose quand même un problème de fonctionnement, et de dire comment ces compensations-là pourraient être traduites en biodiversité ou en protection de milieux humides, en disant, et on prend l'exemple des tourbières dans les Vosges, par exemple, en disant les tourbières dans les Vosges, bah, si on n'a pas le moyen de les entretenir, elles vont continuer à se dégrader. Et en fin de compte, quelle politique on peut amener et quel argent on peut amener pour les aider à se développer. Donc l'idée que je défends et sur laquelle on a commencé à travailler au niveau du bassin Seine-Normandie, mais aussi avec les maires du département de l'Aube, et puis peut-être un peu plus large demain, puisqu'on a pu en discuter avec Marcel Sadier au niveau des départements de France, ou avec François Sauvadet, c'est dire comment on peut arriver à mettre des éléments de compensation, qu'un hectare de terre qui est prise ne fait pas forcément un hectare ou deux hectares de compensation stricto sensu, mais peut-être 4, 5 ou 6 hectares pour entretenir des tourbières. Et je crois que l'idée, elle est qu'on puisse travailler tous ensemble avec les spécialistes de l'environnement très clairement pour dire, ben voilà, il y a un moment, tout ce qui se fait en amont d'un projet est bon pour le projet. Et moi, si je prends l'exemple de l'EPR éventuellement à Nogent-sur-Seine, ou après, il y a d'autres EPR sur le bassin Seine-Normandie, donc on est exactement dans les mêmes éléments. Comment on se sert de ces grands projets-là pour réaménager les vallées, les zones humides, les zones d'expansion des crues, la fonctionnalité des milieux, des tourbières et autres. Et ça, je crois que c'est un élément important sur lequel on doit travailler tous ensemble pour effectivement faire avancer ce dossier. Alors, j'ai quelques idées, mais moi, je souhaiterais qu'on puisse, à une échelle plus large, travailler sur cette convention-là. Et j'avais pu en parler avec Christophe Béchu au mois d'avril ou mai, qui, pour sans vouloir faire de schéma compliqué, qui était très à l'écoute par rapport à l'eau et par rapport au milieu, et dans ces éléments-là, avait justement demandé au service de l'État de travailler sur ce dossier-là. Donc je crois que l'idée, ça serait de pouvoir mettre un gradient d'amélioration et de dire que plutôt que de faire un hectare pour un hectare ou un hectare pour deux hectares dans le milieu des compensations, ça peut être un hectare pour 5 hectares, pour 10 hectares, pour 15 hectares qui serait restauré. Et l'idée, c'est de dire que ça doit venir, en plus des politiques qui sont faites actuellement par les départements, par les syndicats d'eau, par l'agence de l'eau, par tous ces éléments-là, pour pouvoir avancer. Et ça, au niveau de Seine-Normandie, on l'a déjà commencé à le travailler sur les contrats territoriaux eau et climat qui ont été mis en place au 11e programme, qui continue au 12e programme, dont le règlement a été approuvé ce matin en conseil d'administration de l'agence de l'eau Seine-Normandie, pour pouvoir continuer d'avancer sur ce point-là, parce que c'est un point crucial si on veut effectivement se protéger. Et on l'a vu en 2022, les problèmes de sécheresse, en 2024, des problèmes d'inondation. J'étais agriculteur, mon fils est agriculteur avec un de mes cousins. On a 100 hectares de vallées inondables dans la Seine. C'est 100 hectares qui ont été inondés, juste en amont de Nogent-sur-Seine, qui ont été inondés 7 fois, 8 fois, 10 fois, enfin on ne compte même plus depuis le mois d'octobre l'année dernière, dans lesquels rien n'a pu être fait. Et le risque, c'est la déprise aussi dans ces secteurs-là, et que derrière, on n'ait plus de milieu qui fonctionne. Donc voilà un peu l'idée qu'on pourrait travailler ensemble par rapport à ces éléments-là. Je ne sais pas si j'ai été assez précis.
3: Moi, si je peux me permettre de réagir aussi par rapport à la problématique, alors ça va peut-être dépasser le cadre de cette table ronde, mais on a un vrai sujet, ça va être le financement du grand cycle de l'eau. Aujourd'hui, on n'a rien pour refinancer le grand cycle de l'eau, si ce n'est peut-être effectivement cette taxe d'aménagement. Et il y a peut-être une légitimité pour que les agences de bassin soient effectivement... parce que nous, quand on a nos tourbières dans les Vosges, l'eau, elle va bien plus loin. Hein, donc, elle va jusqu'à la mer du Nord. Quand elle part de Vieux-Ménil, elle va jusque dans la Méditerranée. Donc, on a des vrais sujets par rapport à ça et on n'a pas de financement. On évoque le nucléaire. C'est vrai que le nucléaire, c'est quand même celui qui utilise le plus de l'eau. On en finance le moins. Si demain, on avait une réforme... Là, je parle, c'est un truc que c'est pas les départements de France qui parlent, ni les agences de bassin. Mais enfin, si on a une réforme des redevances et qu'on ait quelque chose qui permettait de financer le grand cycle de l'eau, de financer certainement au niveau de l'agence de bassin, qui est le territoire le plus opportun, voilà, et qu'on faisait payer tout le monde, on va pas dire les agriculteurs, on va payer au moins le nucléaire et les canaux, et de trouver un peu d'argent justement pour financer ces enjeux. Parce qu'aujourd'hui, vous avez bien compris qu'on est tout seul pour financer cette réhabilitation de tourbières. Je disais, je ne sais pas combien de tourbières dans les Vosges, mais plusieurs centaines, qui ont un rôle, on parle d'aménité maintenant pour le reste du territoire, qui ont un rôle pour, je dirais, une bonne partie de la population du très Grand Est. Voilà, et on est un peu limité. Donc, il n'y a pas de financement du grand cycle de l'eau, si ce n'est effectivement ces sommes un peu dérisoires que j'ai évoquées tout à l'heure. Donc, il y a certainement une réforme fiscale à faire, mais bon, je pense que le gouvernement qui va arriver aura peut-être d'autres priorités.
5: Voilà. Oui, par rapport à ce qui vient d'être dit, Dominique Godefroy, hein, je suis vice-président d'une communauté d'agglos boulonnaise. Et donc, je voudrais faire trois remarques. D'abord, par rapport à la taxe qui est faite. Attention aux taxes, hein, parce que les taxes, on sait qui les paye. Si je prends par exemple un autre exemple, la taxe GEMAPI, j'aimerais bien la solidarité des départements aussi de l'intérieur, des régions de l'intérieur, des EPCI de l'intérieur, parce qu'aujourd'hui, il n'y a que les EPCI du littoral qui paient la taxe GEMAPI sur la protection. Oui, mais enfin, bon, la solidarité, il faut aller la chercher, je peux vous dire. Oui, d'accord, mais faut mobiliser, quoi. La mobilisation, elle n'est pas si simple que ça. Oui. Donc, si c'est vrai pour la taxe que vous évoquez, c'est vrai pour les autres taxes aussi. Ça veut dire que cherchons aussi une solidarité beaucoup plus large au niveau de nos territoires. Ensuite, vous avez parlé de compensation. Moi, j'ai toujours tendance à dire, est-ce qu'aujourd'hui, le modèle ERC qu'on défend mordicus, c'est vraiment la solution, quoi, je veux dire. Éviter, oui. Réduire, compenser. Posons-nous la question. Compenser, ça donne l'idée à ce que l'on peut faire plein de choses à partir du moment où on peut compenser. Il est peut-être temps de se poser la question qu'on ne peut pas toujours compenser, donc on ne peut pas réaliser quand on ne peut pas compenser. Donc, posons-nous la question sur ce modèle ERC. Ça mérite une réflexion à la fois des élus et puis des organismes et associations de protection de l'environnement. Il faut peut-être revoir certaines choses, nos façons de mode de réalisation, nos modes de vie, nos modes de consommation. Enfin, il y a beaucoup de choses à revoir sur ce modèle. La problématique d'alimentation en eau aussi, moi je voulais attirer l'attention que c'est la ressource en eau pose un problème aussi sur les territoires littoraux. Quand vous avez des alimentations d'eau à proximité des zones littorales, se pose la question aujourd'hui de la remontée de la salure. Et je crois que, attention, parce que le jour où on va avoir des épisodes de sécheresse aussi forts que l'on a connus, si on continue à pomper en proximité de la mer comme ça, on risque d'avoir des gros problèmes. Et une fois que l'eau est contaminée, entre guillemets, parce que c'est pas de la contamination, mais une fois que la salure est faite, voilà, on perd une ressource en eau. Donc je crois que c'est un grand problème aussi à poser en termes de ressources à protéger. Protégeons aussi nos alimentations d'eau en bordure du littoral.
2: Merci. Est-ce que vous voulez réagir sur la solidarité des taxes, des ERC,
4: Non, mais je dirais, la solidarité, elle existe quand même déjà par rapport à l'eau, par rapport aux agences de l'eau, très, très clairement, puisque les solidarités à Mont-Aval existent. Après, il y a aussi d'autres solidarités à créer à un moment. Nous, on est à l'amont de Paris, très clairement, mon territoire, on est à l'amont de Paris. La métropole du Grand Paris, avec le PTB Seine-Grand Lac, aujourd'hui, mettre les moyens en place pour travailler sur les territoires amont et avec les territoires amont pour effectivement développer un certain nombre de points. Alors, il y a les grands barrages qui se sont faits à une époque, le réservoir Seine, le réservoir Aube, le réservoir Marne, le réservoir Yonne. Aujourd'hui, on voit bien qu'on est dans des schémas différents parce qu'on ne les ferait sûrement plus aujourd'hui. Mais je rappelle quand même que, alors pas cette année aux Jeux Olympiques, parce qu'on s'est aperçu que le cycle de l'eau pouvait être compliqué, qu'on ne pouvait pas forcément réguler les rivières et qu'il y a des fois trop de débit en période d'activité sportive. Mais n'empêche que le débit de la Seine à Paris en année normale, c'est moitié qui vient des barrages réservoirs. Mais c'est aussi, à un moment, du soutien d'étiage pour tout l'amont, pour l'aval. Et après, faisons attention aussi aux déplacements, par exemple en alimentation en eau potable. Si on prend la ville de Paris qui s'alimente sur la Vanne, sur la Seine-et-Marne, sur l'Oise, rejette à d'autres endroits beaucoup plus loin. Donc il y a un moment, il faut effectivement qu'on travaille bien sur les solidarités inter-territoires dans un même bassin déjà, pour que effectivement les actions soient menées. Mais la GEMAPI est telle que, enfin, je rappellerai quand même que la compétence GEMAPI a été prise par les collectivités depuis 2018, donc c'est quand même très récent dans le domaine. Et mais les collectivités l'ont prise. Il n'y avait pas le choix. Mais d'un autre côté, ce qu'on s'aperçoit quand même, c'est qu'aujourd'hui, ça a été imposé par la loi Nautré. Et effectivement, l'État, il y a un certain nombre de choses que l'État n'a pas fait à un moment. Aujourd'hui, les collectivités s'en accaparent de la position et avancent sur le dossier. Et ça, on peut voir qu'on doit travailler sur des échelles relativement grandes. Donc l'idée, elle est bien que tout ce qui est fait en amont, et c'est pour ça que moi, la solidarité sur les grands projets m'intéresse quand même très fortement, c'est dire on peut travailler sur tout l'amont d'un bassin pour l'améliorer, ça servira à tout le bassin. Et ça, c'est quand même un point important avec des zones d'infiltration et avec le PTB Seine-Grand Lac sur la partie zone d'expansion de crue, remet en drage et autres, où dans les époques où il pleut beaucoup, on garde l'eau sur les têtes de bassin et on réalimente mieux nos sources, on réalimente mieux nos éléments et on a plus d'eau en période d'étiage. Et ça sert à tout le monde. Et cette politique-là, moi, pour moi, de compensation, alors après, il y a le débat éviter, réduire, compenser. Ok, le mieux c'est d'éviter tout. Mais après, est-ce qu'on fait quand même du développement économique chez nous ou qu'on importe des produits dont on a besoin d'ailleurs, qu'on ne sait pas comment ils sont produits? Donc moi, je suis plutôt dans le schéma de dire produisons chez nous ce qu'on a besoin, mais surveillons cette production, mettons-la vertueuse pour permettre effectivement au territoire de pouvoir vivre.
3: Oui, sur la solidarité, là on s'éloigne quand même beaucoup des ONS et de la biodiversité, c'est un débat sur l'eau, c'est intéressant aussi, mais la solidarité, ce que j'ai commencé à dire tout à l'heure, c'est pas uniquement la solidarité entre territoires, c'est aussi entre les différents usages de l'eau et différents utilisateurs de l'eau. On sait qu'aujourd'hui, c'est vous et moi sur notre facture d'eau qui payons l'essentiel des redevances aux agences de bassin, et on n'est pas les plus gros consommateurs, donc ça serait aussi une solidarité avec tous ceux qui utilisent l'eau, voilà. Et puis après, je ne vais pas polémiquer sur les autres utilisateurs de l'eau, mais enfin bon, il y en a un certain nombre qui ne payent pas grand-chose par rapport aux enjeux. On va rester sur le nucléaire.
2: Et votre avis du coup sur la séquence évitée?
3: Après, tout dépend de ce qu'on appelle compenser. Moi, si demain, les compensations, c'est effectivement aller flécher de l'argent sur des têtes de bassin, sur des renaturations d'espaces naturels sensibles en amont de tout, pourquoi pas, c'est...
6: Bonjour Sébastien du département du Val d'Oise. Je me permets juste de repréciser que malheureusement le contexte réglementaire aujourd'hui fait que la compensation doit se faire au niveau local et que c'est à l'appréciation de chaque service de l'État de définir ce qui est le facteur de compensation. Nous, ça nous arrive déjà d'aller à 10, on n'est pas déjà à 2 ou 3, des fois c'est 10. Et 3, derrière de définir le périmètre géographique de la compensation. Donc voilà, je pense que l'interlocuteur à privilégier dans cette histoire, c'est quand même bien les services de l'État, et aussi d'avoir la même approche quand même au sein de chaque région, parce que on n'a pas forcément les mêmes facteurs de compensation à respecter d'un territoire à l'autre, sachant que c'est quand même plus compliqué à compenser dans les territoires périurbains que dans des territoires ruraux qui justement ont encore beaucoup d'espaces naturels. Voilà, mais le fait de compenser, bah ça serait très bien, mais en effet, mais aujourd'hui légalement, c'est pas possible.
7: Oui, non, juste, je passe au contrôle de mon vice-président, mais nous, dans les Vosges, en fait, on est en pleine négociation avec la préfecture, parce qu'effectivement, sur ce sujet de la compensation, nous, on estime que c'est un peu idiot de se dire faut compenser dans un rayon de 10 km, 20 km, etc. Donc nous, ce qu'on aimerait faire dans les Vosges, c'est au fur et à mesure des opportunités qui se présentent, et donc qui présentent une vraie logique de préservation, ça serait d'être en capacité de faire des réserves de compensation pour que lorsque l'on a effectivement besoin de ces compensations, on les ait réfléchies dans un territoire complet, avec une vraie qualité de ce qu'il y a à compenser, et en anticipation. Au lieu de, finalement, après, ça se passe, vous savez comment ça se passe, hein, après, ça, un bras de force, s'il y a 300 emplois à la clé, bon, voilà, hein, je ne vous fais pas de dessin. Donc, du coup, on est en train de réfléchir à ce sujet-là. On imagine même aller jusqu'à demander à la Banque des Territoires de financer, enfin, de faire le portage du foncier. Ils ne sont pas forcément contre. Voilà, mais je pense que là, par exemple, je trouve que c'est une manière intelligente de gérer la compensation. On verra. C'est pas du tout sûr qu'on y arrive.
8: Oui, juste pour dire qu'on est en configuration ici département ENS. Je pense qu'effectivement cette manière de compenser, qui est travaillée par beaucoup de départements aujourd'hui, hein, de désolidariser le lieu de compensation du projet, c'est quelque chose qu'on pourrait porter globalement au niveau de département de France. Je pense que ça aurait du sens. On a supporté ensemble des motions sur d'autres sujets à d'autres moments. Celle-là a complètement du sens, notamment avec le rôle des départements sur l'aménagement du territoire, où on voit quand on est sur nos projets routiers ou autres, même si on n'en fait plus beaucoup, on trouve toujours idiot de compenser à côté de la route alors qu'on a d'autres espaces qui sont intéressants. Et je pense que si on porte collectivement au niveau des départements, en tant qu'élu, le fait de pouvoir compenser ce qui se passe dans le Val d'Oise, dans les Vosges, ça peut avoir du poids. Parce que c'est vrai que Nicolas, nous, on en parle souvent au niveau du bassin, qui est un immense bassin. On voit tout le sens de la Moivale chez nous, tu l'as rappelé, au niveau de la solidarité entre la Manche et Paris.
4: Je crois qu'effectivement, c'est ça, c'est de dire... Alors, c'est vrai qu'aujourd'hui, ce n'est pas possible. Hein, avec les services de l'État, chacun a son élément dans son coin. Christophe Béchu a demandé aux services de travailler sur le dossier. Très clairement, il ne s'agit pas non plus de faire du déménagement. Enfin, il y a un moment, il ne faut pas, parce qu'on aura les moyens dans un secteur, se permettre tout en disant, puisque ça va être compensé en amont, ça va marcher. C'est bien de dire, on doit avoir quelque chose qui apporte globalement à l'ensemble et pas faire n'importe quoi dans certaines zones en disant on peut supprimer tous les espaces naturels et sensibles ou toutes les sources qu'on a dans notre secteur. Le principal, c'est qu'on bétonne et on pourra tout faire dans nos réserves d'Indiens à l'amont éventuellement. Donc l'idée, elle est bien de travailler sur cet ensemble-là pour quel est l'intérêt global par rapport au territoire et par rapport aux différents bassins versants. On est bien dans cette politique de bassins versants dans ce cadre-là.
9: Oui, Marine Schubert, du département de l'Isère, je voulais revenir sur le sujet quand même de la table ronde, qui est la politique ENS, et c'est vrai qu'on parle beaucoup de compensation, de restauration. Je pense que beaucoup de départements ont utilisé l'outil pour protéger les zones humides, et pourquoi ? Parce qu'effectivement, vous parlez beaucoup de tourbières, mais avant qu'elles soient dégradées, il faut déjà peut-être préserver celles qui existent, et notamment leurs fonctionnalités. Et quand on parle d'argent nécessaire, c'est parce qu'avant, elles étaient fonctionnelles et qu'aujourd'hui, peut-être que certaines ont besoin d'avoir des capacités de rétention d'eau plus importantes parce qu'effectivement, la météo, le changement climatique fait qu'on il va falloir compter sur elles, qui sont en fait des services rendus gratuitement, qui ne coûtent pas cher. Et la politique ENS, elle est avant tout là pour ça, c'est-à-dire préserver ce qui reste encore et qui a cette fonctionnalité. Alors effectivement, le sujet de la compensation, on en parle dans tous les ateliers ou presque, c'est un vrai sujet. Mais voilà, on contribue aussi parce qu'on a cet outil foncier pour protéger ce qui est encore fonctionnel, voire pour lui faciliter la tâche. Et d'ailleurs, pour revenir à l'origine de la taxe d'aménagement, c'est une sorte de mesure compensatoire à l'urbanisation. C'est-à-dire, plus il y a une pression sur ces espaces qui existent encore, et plus peut-être on a besoin d'argent pour compenser et du coup préserver, quoi. Et l'urbanisation est une pression sur ces milieux, quoi. En Isère, si.
3: Oui, non, mais chez vous, mais globalement, au niveau national, c'est pas le cas. Enfin, je reviens sur mon petit exemple des Vosges. L'urbanisation, il y en a quasiment plus. Par contre, des ENS, il y en a plein. Donc,
2: une autre réaction, une autre question ?
4: C'est pas du tout antinomique, hein. C'est pas de dire on va mettre l'argent de la compensation ailleurs, c'est dire comment peut-on améliorer le fonctionnement d'un certain nombre d'ENS qui aujourd'hui ne sont pas assurés avec ces moyens-là, en ayant un avantage sur des territoires amont par rapport à notre lieu, très clairement. C'est vraiment en complémentarité par rapport à la qualité des milieux, par rapport à la politique de l'eau, par rapport au cycle de l'eau. Parce que moi, je ne parle pas de grand cycle et de petit cycle, c'est le cycle complet de l'eau. La goutte d'eau, quand elle tombe, on ne sait pas à quoi elle va servir. Mais on a intérêt à la protéger, à la garder au maximum sur les têtes de bassin, parce qu'on est sûr qu'à un moment ou un autre, on pourra l'utiliser.
10: Oui, bonjour. Guillaume Choisy, directeur de l'agence de l'eau à Dour-Garonne, encore pour quelques jours. Juste peut-être en réaction, aujourd'hui, la solidarité, elle a déjà existé, des outils de solidarité sur l'eau, on en a connu dans le passé, au niveau interbassin. Ils ont été supprimés il y a une vingtaine d'années, mais c'est des choses le Fonds national, il a déjà existé sur la péréquation. Et c'est ça peut-être qu'il faut réactiver, pour pouvoir avoir une adéquation entre les moyens qui sont collectés et les enjeux qu'il y a à préserver, avec peut-être aussi des logiques de planification par bassin et de travailler au-delà des départements sur les logiques-là, comme vous l'évoquez, Président. La deuxième chose, c'est sur le financement. Vous évoquez le financement du grand cycle de l'eau, enfin, ou de l'adaptation au changement climatique. C'est aussi une autre façon de le voir, et pas financé. Enfin, aujourd'hui, les agences, c'est 50% hein, des budgets qui sont plus uniquement sur la DSE, mais déjà sur l'adaptation au changement climatique. Par contre, ce qu'il faut faire attention, c'est pas de fragilité, parce que aussi face au changement climatique, le besoin sur l'assainissement, mais aussi sur la sécurisation de l'eau potable, devient primordial. On l'a vu en 2022, dans un bassin comme à Dour-Garonne, ça a été près d'1,5 million d'habitants sans alimentation en eau potable pendant plusieurs mois. Alors réalimentés par des camions citernes, etc., avec pour les départements derrière des routes à refaire parce que non adaptées, enfin avec des incidences qui sont quand même assez colossales et qu'on paye encore aujourd'hui. Mais tout ça, ça nécessite de regarder comment on le planifie. Et après, sur l'équité ou de la prise en compte de la solidarité par bassin, comment on active. C'est à la main des comités de bassin. Aujourd'hui, on a des seuils minimaux. Regardons ce qui a été fait quand même dans le cadre du plan eau. Il y a eu des vraies évolutions. C'est-à-dire qu'il y a eu un seuil minimal, y compris pour les centrales nucléaires, les deux bassins du Sud, RMC et Dour-Garonne. On a dû relever nos seuils qui étaient plus bas que le plafond, ce qui fait qu'ils contribuent plus qu'ils contribuaient. Mais rien n'empêche d'aller au-delà de ça. D'ailleurs, c'est ce que fait certains bassins, ou l'ensemble même des bassins aujourd'hui, sur la redevance liée à l'irrigation, qui augmente, me semble tout, presque partout, pratiquement partout, et qu'il y ait aussi des dépenses supplémentaires pour accompagner le monde agricole sur la sécurisation de l'eau et des cultures, mais aussi la sécurisation de la qualité de l'eau, parce que l'enjeu sera aussi qualitatif. C'est ça ce qu'il faut avoir. Et c'est vrai que la principale des réponses, elle va être malgré tout dans la nature, sur ce qu'on appelle sur les solutions fondées sur la nature. On pourra se keto, de toute façon, j'entendais derrière, oui, si on ne veut pas avoir des risques de biseau salé ou de remontée de salin, de toute façon, et vu les débits, notamment dans certaines rivières du Sud, on n'est pas à 600 mètres cubes secondes comme sur la Seine. Parfois, la Garonne, c'est 35 mètres cubes secondes l'été. 35 mètres cubes secondes, vous n'avez plus les moyens déjà depuis bien longtemps, à mon sens, de pouvoir prélever quoi que ce soit sur ces fleuves-là. Et les rivières sont parfois encore plus bas. On prélève parfois de l'eau potable dans des rivières type l'Aveyron, où le volume d'eau arrivant de l'assainissement est supérieur à ce que l'on prélève en eau potable. C'est pas sain, et il va falloir trouver d'autres systèmes pour pouvoir alimenter en eau potable plus sécurisée, en croire d'ailleurs le reportage qui passe aujourd'hui sur France Info d'Anne-Laure Barral sur le sujet, qui me semble un peu alarmant, mais parfois c'est comme ça qu'on avance en France. On pousse le bouchon un peu alarmiste, et soit ça tétanise, soit ça fait bouger. Bon, mais il faut arriver, on n'est pas non plus dans des degrés d'urgence, il faut agir, l'eau potable n'est pas en danger, mais elle nécessite aujourd'hui plus d'investissement. Et si on veut y arriver, ça se pose probablement une cohérence avec les ENS, les capacités de préserver des zones de biodiversité qui vont être des zones de stockage, de purification de l'eau, et d'avoir une logique amont-aval. Mais pour ça, effectivement, il faut avoir de la cohérence des financements. Il faudra probablement aussi demain avoir un système de financement du grand cycle de l'eau et notamment de la biodiversité qui manque cruellement. C'est bien d'avoir des schémas, mais s'il n'y a pas les moyens financiers derrière, ça ne fonctionnera que très peu de temps. Et c'est là un des enjeux probablement des futurs gouvernements quand il va arriver à mettre en place. Mais moi, je souscris beaucoup à la proposition que vous faites. Et je pense que c'est aujourd'hui inévitable d'avoir un fonds de solidarité pour les ENS, mais peut-être même le réfléchir plus largement au vu des enjeux auxquels on travaille.
11: Je vais faire mon
6: mon béotien, mais pour moi, le sujet de la compensation, en théorie, il est bien censé se faire en supplément d'autres choses et donc ne pas forcément se cumuler avec les ENS et être plutôt en dehors des ENS. Mais je n'ai peut-être pas tout compris. En tout cas, je sais déjà qu'il y a des exceptions un peu partout. Néanmoins, l'idée d'avoir une centralisation des fonds et des recettes collectées au titre de la compensation auprès des collectivités ou auprès des entreprises qui sont obligées de compenser, ça me paraît une bonne idée. Et en effet, je pense que là, au niveau de la péréquation et au niveau de ce que pourrait faire l'État sur le sujet, déjà, ça permettrait déjà d'un peu mieux centraliser et de recenser ce qui existe. Et puis, en effet, de partager plus équitablement les besoins pour compenser sur des territoires qui le méritent. Mais là, on parle bien de sous issus de la compensation et pas de sous issus des ENS, parce que normalement, ce n'est pas la même chose. Normalement.
11: Oui, Françoise Dupuis, anciennement chef du service ingénierie foncière au département de l'Hérault. Je voudrais revenir sur la notion d'ENS. Au niveau d'un ENS, il ne faut pas oublier aussi que vous pouvez avoir aussi un espace naturel qui est sensible de par une pression qu'il a de cabanisation, d'urbanisation. Et donc, ça peut être tout à fait de la nature ordinaire ou du paysage, mais une sensibilité relative à la pression que cet espace a. Donc en fait, ce n'est pas simplement quelque chose qui, en termes de biodiversité, a une richesse extraordinaire. Il y a vraiment aussi tout le paysage ou la nature ordinaire aussi.
12: Bonjour Thibaut Gaborier, département d'Ille-et-Vilaine. Alors, mon élu est mentionné, mais c'était une erreur d'affichage. Il intervenait, certains y étaient, à l'atelier auprès de Madame Nouvelle, sur les complémentarités des politiques ENS vers l'éducation et la solidarité. Malgré tout... Et c'est, vous ne m'en voudrez pas de défendre en tant que service patrimoine naturel la politique d'Ille-et-Vilaine. On fait partie des départements fortement urbanisés, c'est un fait, une métropole rennaise attractive. J'allais y venir, monsieur le vice-président, avec une recette qui n'est pas neutre, effectivement. Selon les années, même si là, toutes les taxes liées au foncier baissent, c'est le cas aussi pour nous. On a une recette plutôt confortable sur la politique, mais qui est entièrement utilisée. Je tiens à le préciser.

0: font que on doit agir sans doute encore plus et que ça coûte peut-être encore plus cher d'intervenir sur des secteurs très ciblés. Juste un exemple en lien très concret avec l'atelier, me semble-t-il. Monsieur Soulaba, il avait présenté dans un atelier un peu similaire en termes de thématique l'année dernière. La politique eau et espace naturel est aujourd'hui vraiment très transversale, comme dans beaucoup d'autres départements, et on mutualise les moyens liés à la part départementale de la taxe d'aménagement. Et donc, il y a une mission eau dans la direction à laquelle je suis rattaché, dont la vocation première est de mobiliser des moyens financiers, 3 millions d'euros par an, au service des EPCI compétentes en matière de GEMAPI, pour mettre en œuvre des moyens fonciers pour l'acquisition, mais également pour mettre en œuvre des travaux à la restauration des milieux aquatiques. Pourquoi ? Parce que sur le territoire brétilien, 3% des masses d'eau seulement sont en bon état écologique. Alors, il y a des raisons géologiques, on est sur du granit, ça s'infiltre moins, etc. Il y a des raisons de pollution diffuse de différentes pratiques et activités sur le territoire. Et ça, c'est quand même un enjeu majeur sur un département comme le nôtre, et ça implique de mobiliser ces moyens par rapport à des effets qu'on subit sur la biodiversité, sur la qualité et la quantité de la ressource en eau. Donc voilà, c'est juste une précision et dire aussi que le lien à la politique espace naturel sensible est direct également sur les enjeux eau, dans le sens où l'Assemblée départementale a décidé de voter de multiplier par deux les acquisitions foncières en privilégiant en priorité les zones humides, les milieux aquatiques, donc à la fois maîtrise d'ouvrage, à la fois soutien aux collectivités compétentes en matière de GEMAPI. Donc voilà, si je me permets de le dire, c'est simplement pour que les personnes dans l'assistance, et le débat mérite d'être posé, pensent que des départements a priori riches ne dépenseraient pas justement la recette pour laquelle ils mobilisent. Voilà.
1: Merci beaucoup. Est-ce qu'il y a une dernière question dans la salle ? Remarque, partage. Bon, il est quasi 15h, je vous invite peut-être à conclure.
2: Monsieur. Je ne sais pas si on peut conclure. Vu le travail qu'il y a devant nous, moi, juste ce que je voudrais dire, ce n'est pas du tout une opposition d'un système à un autre. C'est dire comment demain on peut être complémentaire pour faire plus, parce que demain on aura encore plus de besoins. Et alors moi je suis sur le nord, parce que c'est de Normandie, on est dans le nord. C'est vrai que par rapport à Adour-Garonne ou à Rhône-Méditerranée-Corse, on n'est pas dans les mêmes schémas et dans les mêmes contraintes aujourd'hui, très clairement. Mais demain on peut le devenir. Donc qu'est-ce qu'on fait aujourd'hui pour essayer d'améliorer les choses, d'améliorer le fonctionnement et d'avoir une eau demain de meilleure qualité, des milieux qui fonctionnent mieux. Et quand on dit que si on n'a pas d'air, on meurt en quelques minutes, mais si on n'a pas d'eau, c'est quelques jours. Et quelque part, j'aurais tendance à dire, à partir du moment où l'eau, c'est la vie, et protégeons l'eau si on veut encore vivre demain, et travaillons ensemble pour effectivement améliorer toute la résilience de nos milieux, la qualité de l'eau et la quantité, parce que c'est ces deux éléments-là qui sont importants pour demain, très, très clairement.
3: Oui, mon propos, c'était pas dire qu'il faut qu'on pique l'argent sur le grand. Hein, mais bon, c'est vrai que le propos, c'est de dire qu'il y a des enjeux énormes et qu'il n'y a pas le financement en face. Quoi. C'est surtout ça la question. Là. C'était plutôt ça le sens de mon intervention. Donc voilà, il faut qu'on arrive à inventer un système de financement adapté au grand cycle de l'eau et notamment la protection des ENS humides, puisque c'était l'objet principal et l'objet premier de cette table ronde. Voilà, c'est ce que j'ai voulu dire. En tout cas, je voulais affirmer que c'était bien ça, même si j'ai cité certains départements, c'était pour caricaturer, pour simplifier mon propos, mais pas d'animosité avec ceux qui sont plus riches que nous, on les envie pas tant que ça.
1: Merci à vous deux et merci au public d'avoir participé à cet atelier. Vous pouvez continuer les échanges en bas dans l'espace salon. Merci beaucoup.
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1: Où?
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1: Non, pas ce soir. 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
2: Au début de l'année 2012, le label HVE, dit de haute valeur environnementale, était officiellement créé sous l'égide du ministère de l'Agriculture. Ce label, conçu pour préserver l'écosystème naturel des exploitations et réduire au maximum la pression sur l'environnement, serait aujourd'hui revendiqué par 5% des agriculteurs. La mention HVE, pour aussi vertueuse qu'elle puisse paraître, n'est pourtant pas exempte de critiques, dont celle de l'Office français de la biodiversité qui relevait fin 2020 que ce label ne présente dans la grande majorité des cas aucun bénéfice environnemental. Au cours de cette même année 2020, la Cour des comptes avait déploré que tous les plans consécutifs au Grenelle de l'environnement de 2007 demeurent pour l'instant très en deçà des objectifs fixés alors, notamment celui de réduire de moitié l'usage des pesticides en France à l'horizon 2018. 2018, c'est justement l'année où Valérie Murat et son association Alerte aux Toxiques, basée à Bordeaux, ont décidé d'envoyer 22 bouteilles de vin certifiées HVE au laboratoire du Bernay pour détecter d'éventuels résidus de pesticides dans leur composition. La publication des résultats de ces analyses a valu à Valérie Murat et à son association une condamnation à 125 000 euros de dommages et intérêts pour dénigrement collectif suite à une action en justice portée notamment par le comité interprofessionnel des vins de Bordeaux et près d'une vingtaine d'autres plaignants. Valérie Murat, ou quand la dénonciation des pesticides ulcère le vignoble bordelais, c'est le titre de ce nouveau numéro d'interférence. Aujourd'hui, suite de notre entretien et deuxième épisode de cette série, Laboratoire et autres subtilités d'analyse.
3: Alors pour expliquer un petit peu, parce que c'est un petit peu technique, dans les analyses de résidus de pesticides, quand on en retrouve, c'est détecté à partir d'un certain seuil. Donc selon le laboratoire, on peut détecter avec des seuils très bas ou des seuils un petit peu plus hauts. Et ensuite, on peut aussi, par exemple, il peut y avoir une présence d'une substance active dans une bouteille qui n'est pas détectée par le laboratoire parce que le seuil est trop bas. Pourquoi ? Pour plusieurs raisons. D'abord, quand le vin est en fermentation, la fermentation alcoolique, cela précipite les résidus qui sont dans le raisin de cuve, c'est-à-dire la vendange qui commence à être vinifiée dans le chai. Donc déjà, ça réduit. Après, il peut y avoir aussi des utilisations de décontaminants à pesticides qui permettent en fait de réduire les traces, voire de les effacer. Donc ça veut dire que si certaines substances actives ne sont pas détectées par le laboratoire, ça ne veut pas dire qu'elles n'ont pas été utilisées. Elles ont peut-être été utilisées, on n'en a pas la garantie, mais elles ont peut-être été utilisées, mais elles ont été soit réduites, soit effacées par les différentes fermentations et aussi peut-être l'utilisation de ces décontaminants à pesticides comme la zéolite, le charbon actif et le plus performant, le flopure. Et je voudrais faire juste une petite focus sur le flopure. Il est tellement efficace et surtout sur les pesticides cancérogènes, mutagènes, reprotoxiques, perturbateurs endocriniens et SDHI qui sont les plus dangereux sur le marché, mais il est tellement efficace sur cela que dans des webinaires qui sont à destination des professionnels de la viticulture, on conseille aux professionnels d'utiliser des pesticides CMR pour pouvoir les effacer ensuite ou réduire leur présence dans les bouteilles quand il y a des analyses grâce au flopure. Et c'est pour ça que nous avions beaucoup mis en garde il y a 2 ans et que nous étions en train de nous dire qu'il deviendrait peut-être obsolète de faire prochainement des analyses de nouveau, parce que si le flot pur effaçait toutes les traces des résidus présents dans les bouteilles de vin, on ne pourrait plus les détecter et du coup ça permettrait à des professionnels de dire zéro résidu de pesticide, ce qui est très grave parce que cela invisibiliserait complètement la pratique professionnelle, à savoir l'utilisation de pesticides de synthèse pour produire le vin d'avril à septembre, et ça invisibiliserait aussi, et c'est le plus dangereux, l'exposition en premier lieu des ouvriers, des ouvrières agricoles et des populations riveraines. Donc les gens qui vivent, qui travaillent, qui sont là de manière fortuite près des rangs de vigne, ou bien les gens qui fréquentent les établissements publics, culturels, sportifs, les ESAT, les EHPAD, etc. Et le problème est que ici en Gironde, dans le plus grand département de France, plus de 60 000 hectares...
2: Viticole.
3: Viticole, oui. Absolument, le plus grand département viticole, vous faites bien de le préciser. Le paysage géographique est très très imbriqué dans les vignes. Ici, il y a des maisons, des établissements sportifs culturels, des écoles, qui sont très près des vignes. Parfois, les cours de récréation sont à 3 mètres, 5 mètres des premiers rangs de vignes. Et il y a quand même 132 écoles enclavées dans le Bordelais. C'est pas rien. Et ce que nous dénonçons, et ce que moi je dénonce depuis 10 ans, c'est l'utilisation de pesticides de synthèse parmi les plus dangereux pour produire des vins et qui expose en premier lieu les ouvriers et les ouvrières agricoles et en second lieu les populations riveraines. Jusqu'ici, dans le centre-ville de Bordeaux, on retrouve la présence de substances actives qui sont utilisées parfois à plus de 60 km d'ici dans des analyses d'air qui sont réalisées par ATMO, qui est une organisation qui fait des prélèvements et d'analyses de l'air. Et chaque année, les résultats d'analyse d'air de ATMO montrent la présence de pesticides qui sont utilisés parfois très loin d'ici, et à des seuils qui ne sont pas si éloignés de ceux que l'on retrouve sur les sites de prélèvement, par exemple au nord du Médoc, à Saint-Estèphe. Et ça, c'est la preuve que tous les ans, pour produire des vins, en fait, tout le monde baigne dans des vapeurs de produits toxiques.
2: Justement, sur cette exposition, mm-hmm. à la fois des ouvriers agricoles et puis des populations qui vivent autour des exploitations, mais même un petit peu plus loin, vous, votre père était viticulteur. Mm-hmm. À quel moment cette question des pesticides finalement interpelle peut-être votre esprit, le sien? À partir de quand vous vous posez des questions là-dessus?
3: Quand mon père tombe malade. Parce que toute sa carrière, mon père a été... D'abord, il a fait un bac viticulture. Il aurait eu 80 ans à la fin de l'année. Hein. Donc, il faut aussi un peu replacer dans le contexte. Il a fait un bac viticulture. C'est comme ça qu'il a appris à travailler. Toute sa carrière, tous les conseillers techniques, tout dans les chambres d'agriculture, dans les caves coopératives, parce que mes parents étaient coopérateurs avant d'être à leur compte. Tout le monde, tous les professionnels de ce secteur ont toujours conseillé à mon père d'utiliser des pesticides de synthèse pour protéger ses récoltes, et en se protégeant lui, et il risquait rien. Et pendant toute sa carrière, pendant 42 ans, on lui a répété ça. Et lui, il y a cru et il a adhéré à ça. C'est comme ça qu'il a appris à travailler et il se protégeait correctement. Et pour lui, il ne prenait pas de risques. Donc le jour où il est diagnostiqué, mais surtout le jour où, 4 mois après son diagnostic, le service du professeur Brochard, le service de pathologie professionnelle à Bordeaux, lui annonce que, suite aux examens menés et à l'étude de son calendrier professionnel, il y a un lien entre exposition à l'arsenic du sodium de 58 à 2000 et que sa pathologie vient de là et qu'elle est inscrite dans un tableau de la MSA et qu'avec ses documents, il va pouvoir aller faire valoir ses droits. Et là, le toit de la maison lui tombe sur la tête. Parce que là, il se rend compte que même en se protégeant, en respectant toutes les règles d'usage pendant toute sa carrière, il a été exposé à un produit dont on ne l'a jamais alerté sur les dangers pour sa santé. Parce que si on l'avait alerté, mais bien entendu qu'il ne l'aurait pas utilisé. Bien entendu. Et d'ailleurs, tous les autres professionnels de la viticulture n'auraient pas non plus utilisé ce produit si on leur avait dit qu'ils pouvaient attraper un cancer, une tumeur de 15 cm d'épaisseur sur 10 de long. Forcément.
2: Rendez-vous demain pour le prochain épisode de cette série et d'ici là, restez à l'écoute et en alerte.
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3: Hein, vous savez que la politique de l'eau en France, elle est organisée par grands bassins. Donc ici, nous sommes sur le bassin de la Loire et de ses affluents, donc l'Allier. Et à l'intérieur de ces bassins, la France a mis en place un système de gouvernance assez original avec des agences qui sont dirigées par un conseil d'administration composé de représentants des élus, de représentants des usagers et puis aussi bien sûr de représentants de l'État. Et à côté des agences, les comités de bassin. Et donc les comités de bassin regroupent des représentants, là encore, des élus de l'ensemble des usagers et des administrations. Et ils ont pour rôle, ces comités de bassin, notamment, de voter le document stratégique à l'échelle du bassin, le SDAGE, et les conditions de sa mise en œuvre et d'en surveiller l'application. À l'échelle, immédiatement en dessous du SDAGE, se trouvent les SAGE, les schémas d'aménagement et de gestion des eaux, qui sont définis à l'échelle des sous-bassins. Et à l'échelle encore en dessous se trouvent les contrats territoriaux qui représentent des stratégies d'action sur les différents territoires pour améliorer l'état écologique notamment et l'état qualitatif et quantitatif des masses d'eau.

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En fait, ce qui est intéressant, c'est que les plantes libèrent une quantité importante de matière organique au niveau de leurs racines, de l'ordre de 20 à 30%, et que ça entretient un cortège microbien à proximité des racines. Et ce qui est remarquable, c'est que dans les processus d'évolution, toutes les plantes ont gardé cette aptitude à produire des éléments nutritifs dans la rhizosphère, alors qu'on aurait pu imaginer qu'il y en ait certaines qui perdent cette aptitude et pour faire des fleurs, pour se disséminer avec des graines. Et si elles l'ont gardé, c'est bien signe que ça a un rôle dans leur adaptation. Et ce rôle dans l'adaptation, on a montré qu'il est basé sur le fait que l'investissement qui est consenti par la plante en entretenant tous ces micro-organismes, en retour, la plante en tire profit parce que ces microbes améliorent la croissance et la santé des plantes. Et que si on sait comment orienter ces populations, on doit pouvoir réduire l'utilisation de pesticides et d'engrais.

Merci, messieurs, dames, merci. Vous pouvez continuer. Merci, encore une fois.

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Donc, les émissions de gaz à effet de serre dans le monde sont de 49 gigatonnes d'équivalent CO2. Les émissions de l'Union européenne sont de 4,7, soit retenons les ordres de grandeur. En gros, l'Union européenne émet 10% des gaz à effet de serre du monde. Les principaux pays émetteurs de gaz à effet de serre se trouvent être l'Allemagne, le Royaume-Uni, la France, l'Italie, la Pologne et l'Espagne dans l'ordre. Donc les quatre pays partenaires de ce programme sont bien concernés par ces émissions de gaz à effet de serre. Donc là, je parle des émissions de gaz à effet de serre de façon globale. Et dans ces émissions globales, la part de l'agriculture, encore ordre de grandeur à retenir, est de 10% dans l'UE, dans l'Union européenne à 27%. Donc les émissions directes de l'agriculture contribuent à 10% des émissions de GES de l'UE à 27%. Cette proportion est un peu plus faible que celle observée dans le reste du monde, qui est plutôt de 13,5%. Alors, le secteur agricole est source de deux principaux gaz à effet de serre, le protoxyde d'azote, N2O, et le méthane, CH4. Tandis que l'agriculture, en tout cas dans la façon dont sont établis les inventaires, émet très peu de CO2. Alors pourquoi l'agriculture émet très peu de CO2? C'est parce que les émissions de CO2 dans les inventaires européens sont comptées dans la branche énergie. Donc ils ne sont pas comptés dans le secteur agricole. Donc les deux principaux gaz à effet de serre de l'agriculture, c'est le protoxyde d'azote et le CH4. Le protoxyde d'azote est essentiellement rejeté dans l'atmosphère par transformation microbienne des apports d'azote sur les sols. La fertilisation azotée est la première source et représente près de la moitié des gaz à effet de serre. C'est très important parce que c'est un des leviers d'action importants de maîtriser la fertilisation. Et l'autre moitié, bien évidemment, c'est les fermentations entériques et la gestion des effluents d'élevage qui émet du méthane CH4.

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1: Bonjour et bienvenue sur l'antenne de Radio Terre. Aujourd'hui, eh bien, on va parler des infos durables avec une manifestation qui se tiendra le mardi 9 juin de 9h à 17h. Il s'agira d'une manifestation sur la santé et l'environnement, un atelier qui proposera un apport théorique sur les notions de promotion et d'éducation en santé et les différentes dimensions qui composent la santé environnementale. Il s'agit surtout d'un espace pour découvrir des méthodes d'animation, expérimenter des outils comme support pour vos actions auprès des publics. Les objectifs sont de se repérer parmi les notions de promotion et d'éducation de santé et d'environnement, de découvrir et d'expérimenter des outils pédagogiques et de connaître les structures et les lieux ressources de ces outils pédagogiques. Si vous voulez en savoir plus sur cette journée pédagogique pour l'environnement, qui, je vous le rappelle, se tiendra le 9 juin, eh bien, vous pouvez contacter donc Santé Cantal au 09 85 04 23 55. Tout cela est organisé par le CPIE d'Auvergne, que vous pouvez aussi joindre par ailleurs au 04 71 45 62 88. À bientôt pour un prochain rendez-vous sur l'antenne de Radio Terre.

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1: Bonjour et bienvenue dans les infos durables. Aujourd'hui, on parle de la semaine du développement durable. C'est une semaine donc qui va se tenir du 30 mai au 5 juin prochain. C'est officiellement donc la semaine européenne du développement durable. Côté terrain, c'est une période idéale pour des ateliers éco-gestes et économie circulaire, des temps collectifs autour du sens et de l'impact, des animations participatives ou une action symbolique intégrée à une démarche annuelle. Cette semaine ambitieuse s'articule autour d'un objectif commun, sensibiliser chacun d'entre nous aux pratiques quotidiennes qui favorisent une démarche citoyenne responsable. Il s'agit de mettre en lumière les actions concrètes que nous pourrons tous adopter pour construire un avenir durable et équilibré pour notre planète. Que vous soyez une entreprise ou un individu, cette semaine du développement durable est l'occasion idéale de prendre conscience de l'impact de nos actions et de trouver des solutions innovantes pour préserver notre planète. Il y aura certainement quelque chose autour de chez vous, donc, pour la semaine du développement durable qui aura lieu cette année du 30 mai au 5 juin. A bientôt pour un prochain rendez-vous sur l'antenne de Radio Terre.

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Je me rappelle de une cinquantaine d'années, hein, je me rappelle à des feux rouges sur Toulouse où vous voyez un gars ouvrir une porte, sortir son cendrier et le vider. Aujourd'hui, on n'a plus du tout ça. Et tant mieux. Et tant mieux. Il faut qu'on continue à expliquer, à éduquer. C'est malheureux à dire, mais c'est éduquer. Mais se dire aussi que le développement durable, il n'est pas fait pour la ville voisine. Il est fait pour tout le monde. Et même si on fait une petite action, et moi j'ai l'impression de ne pas faire de grandes actions quand même, hein, mais que toutes les petites actions que je fais, cumulées, ben, ça peut faire des choses bonnes pour la santé. J'insiste sur ça parce que c'est vraiment vers ça que je souhaite faire passer ce message. C'est bon pour la santé.

Alors nous, ce qu'on a développé, et moi je l'ai amplifié depuis 2014, c'est les déplacements doux. Donc, comme notre ZAC Andromède est traversé par le tram, il fallait pouvoir aller rejoindre ce tram, pas forcément en voiture. L'idée, c'était de créer des pistes cyclables, des chemins piétonniers, pour que les gens puissent aller naturellement sur les deux seules stations qu'a la ville de Beauzelle. Il y en a une qui a un parking relais. On pensait, quand le tram est arrivé, qu'il allait être trop petit. Il s'avère qu'il est plutôt bien calibré parce que les gens viennent de plus en plus à pied, en vélo. Il y a des aménagements à faire. Et ça, je reconnais que c'est pas toujours simple à faire. Et ça prend quand même un petit peu de temps aussi. Et pareil, il faut toujours expliquer ces choses-là.

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2: Une petite étude avait été menée notamment dans les alpages pour montrer sur des alpages qui ont le même type de sol, la même exposition, la même pente, ce qui se passait si on arrêtait le pâturage traditionnel, soit en l'intensifiant, soit en abandonnant la parcelle d'alpage. Ce qu'on a pu observer, c'est que quelle que soit la surface sur laquelle on va relever la biodiversité, la diversité des espèces végétales, des plantes, finalement, c'est le pâturage traditionnel, donc la courbe en noir que vous voyez au-dessus, qui est toujours supérieure aux deux autres, quelle que soit l'échelle à laquelle on regarde la diversité, l'échelle spatiale, ce qui montre que le pâturage traditionnel, en fait, permet de maintenir un niveau de diversité supérieur à ce qu'on observe en cas d'abandon et en cas d'intensification.

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1: Bonjour et bienvenue dans les infos durables. Aujourd'hui, on va parler de la semaine écologie, environnement, biodiversité 2026. C'est la science en action. Il s'agira de restaurer la nature et de transformer les territoires. C'est un rendez-vous qui vous est proposé du 1er au 5 juin un peu partout en France et cette année aussi au Sénégal et au Portugal. C'est depuis 2022 qu'existe cette semaine écologique pour l'environnement et la biodiversité. Elle réunit des chercheurs, des acteurs socio-économiques locaux pour échanger autour des enjeux scientifiques, environnementaux et sociétaux de nos territoires. Cette année, cette semaine se tiendra donc du 1er au 5 juin et le thème sera restaurer la nature, transformer les territoires. Des siècles d'activité humaine ont dégradé les écosystèmes terrestres et aquatiques, dont la biodiversité et l'intégrité du fonctionnement sont pourtant indispensables au bien-être et au fonctionnement de l'économie et des sociétés humaines. Située au cœur des relations que les humains entretiennent avec l'écosystème dans lequel ils évoluent, la restauration écologique est une approche qui requiert la mobilisation des savoirs et des pratiques pour concevoir, mettre en œuvre et évaluer des actions visant à réparer des écosystèmes et des paysages dégradés. Restaurer la biodiversité et le fonctionnement des différents milieux associés, que ce soit les sols, l'air, les océans ou les eaux douces, s'impose dès lors comme une nécessité et non un luxe. Voilà pourquoi cette année, il faudra être attentif à cette semaine écologie, environnement, biodiversité, donc du 1er au 5 juin. À bientôt pour un prochain rendez-vous sur l'antenne de Radio Terre.
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1: Bonjour et bienvenue dans les infos durables de Radio Terre. Aujourd'hui, on va parler de relier la santé et la qualité de l'air intérieur. Il s'agit d'une journée, une matinée pour agir sur la qualité de l'air dans les territoires ruraux, en présence de Dr Suzanne Déhou, médecin ORL, qui est une initiative de l'ingénierie de santé dans le cadre du bâti urbain. Cette journée se déroulera donc à Dégagnac, ça se trouve dans le Lot, à la Maison de la Nature, et c'est organisé par Agir ESE, une journée donc pour faire progresser la connaissance en écologie et en biodiversité, notamment en milieu rural, avec plusieurs intervenants, un docteur, mais aussi le responsable du territoire de l'énergie du Lot, et puis Alec Kersi Énergie. Une matinée qui se tiendra le jeudi 4 juin. De 9h à 13h, et pour en savoir plus, vous pouvez contacter la chargée de mission Mireille Vermis au 05 65 35 80 26 sur cette sensibilisation donc à l'écologie et au territoire qui se déroulera à Dégagnac dans le Lot le 4 juin prochain. À bientôt pour un prochain rendez-vous.
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0: Terence Ball, démocratie. Terence Ball, professeur en sciences politiques à l'Université d'Arizona, né en 1944 aux États-Unis. Il s'intéresse particulièrement à l'histoire de la pensée politique occidentale, à la pensée politique américaine et aux théories politiques environnementales. Extrait de Démocratie, 2006. La plupart des écologistes se revendiquent partisans de la démocratie par le bas, favorables à une large participation politique et à des processus de décision par des majorités au niveau local. Penser globalement et agir localement est leur devise et leur exhortation récurrente. Comme le note Andrew Dobson, les Verts plaident pour une forme de société radicalement participative dans laquelle la discussion prend place et dans laquelle un consentement explicite est exigé et donné pour le plus grand nombre possible de questions politiques et sociales. Tout cela implique le type de politique décentralisée associée au mouvement écologiste. Bien que ce principe soit au cœur de la théorie démocratique des Verts, il peut, et en pratique c'est souvent le cas, donner des résultats clairement anti-écologiques. Considérons, par exemple, la controverse actuelle sur la question de savoir s'il faut forer pour extraire du pétrole dans le National Wildlife Refuge de l'Arctique, qui est écologiquement fragile et vierge. Les écologistes américains sont farouchement opposés au forage. Cependant, enquête après enquête, on voit que si la décision était prise localement et démocratiquement par les habitants de l'Alaska eux-mêmes, les routes, les derricks et les pipelines couvriraient rapidement le versant nord du pays. La menace très réelle de marée noire serait présente en permanence et on ferait peu ou pas attention à la destruction de l'habitat sauvage ou au paysage de toute beauté de ce lieu éloigné. Une écrasante majorité d'habitants de l'Alaska sont plus intéressés par les emplois et le développement de l'économie nationale et locale que par la protection de l'environnement naturel. Et ils accusent les écologistes élitistes, antidémocratiques des 48 États inférieurs, tels qu'ils les voient, de s'opposer au forage qui augmenterait leurs revenus et leur niveau de vie. À la lumière de telles considérations, certains Verts ont suggéré que la démocratie décentralisée par le bas n'est pas nécessairement bienveillante envers l'environnement et que le contrôle local peut avoir pour conséquence une dégradation de l'environnement pouvant s'étendre loin au-delà des frontières locales. Donc, en pratique, la démocratie n'a pas nécessairement des conséquences écologiques. Comme l'observe Robert Goodin, défendre la démocratie, c'est défendre des procédures. Défendre l'écologie, c'est défendre des résultats substantiels. Quelles garanties pouvons-nous avoir de voir les premières produire les seconds? Il semble que la réponse soit aucune. Car comme l'indique Michael Saward, si les gouvernements, pour être démocratiques, doivent répondre aux souhaits d'une majorité de citoyens, alors les écologistes n'ont pas grand-chose à répliquer si une majorité ne veut pas de leur solution. En bref, les écologistes ont de bonnes raisons de craindre certaines décisions démocratiques. Existe-t-il une façon d'apaiser ces craintes tout en évitant les tendances ou les tentations antidémocratiques? Peut-il y avoir une conception alternative et spécifiquement écologique de la démocratie qui conserve les vertus et évite les vices et défauts de la démocratie telle qu'elle a été jusqu'alors théorisée et pratiquée. Je crois que la réponse à ces deux questions est affirmative. Vers la biocratie. Affirmer que la démocratie est un concept contesté est aujourd'hui devenu un truisme. S'il n'est pas contesté dans son essence, il l'est à tout le moins historiquement et de façon conditionnelle. Les controverses sur la signification de ce concept proviennent de divers côtés. De la théorie protectionniste de Jeremy Bentham et de James Mill, de la théorie éducative de John Stuart Mill, de la théorie de l'élite proposée par Joseph Schumpeter et des tentatives plus récentes d'Iris Young et d'autres de refondre la démocratie dans un moule multiculturel. Mais le plus grand défi vient peut-être du mouvement écologiste qui, récemment, a tiré la démocratie dans une direction résolument verte. À présent, nous devons nous demander comment l'éco-démocratie, ou peut-être la biocratie, peut différer des variantes plus anciennes de la théorie et de la pratique démocratique, qui sont toutes, comme le note Drizek, fondamentalement anthropocentriques. La démocratie, bien qu'étant un concept contesté, et quelles que soient les multiples formes sous lesquelles elle est apparue durant les derniers 2500 ans, est, à tout le moins, anthropocentrique. Et comme l'observe Freya Mathieu, la démocratie libérale, la variante dominante dans l'Occident moderne, doit beaucoup, comme l'implique l'adjectif libéral, au libéralisme, qui est tel quel, bien sûr, anthropocentrique. Il considère l'intérêt humain comme la mesure de toute valeur. Mais sa critique n'est pas assez large, car toutes les grandes idéologies et les variantes de démocratie qu'elles engendrent sont anthropocentriques. Elles supposent toutes que les intérêts humains sont supérieurs. Note de l'auteur, les démocraties libérales occidentales ont eu, dans l'ensemble, de meilleurs résultats environnementaux que les gouvernements communistes. Pour un compte rendu particulièrement déprimant de la façon dont un régime communiste a détruit l'environnement naturel, voir Shapiro, Mao's War Against Nature, 2001. C'est exactement ce que la démocratie verte ou biocratie ne fait pas. Bien que la biocratie n'exclut certainement pas les intérêts humains, elle ne les place pas non plus, comme le font la démocratie libérale, la social-démocratie et la démocratie populaire, au sommet d'une pyramide de valeurs morales. La biocratie considère plutôt les intérêts humains comme un ensemble au sein d'un réseau complexe d'intérêts interdépendants.
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1: La Fabrique écologique, c'est un think tank transpartisan qui a été créé il y a déjà 2 ans et demi, qui en fait comprend à la fois des responsables de différents partis politiques, de l'arc républicain comme on dit, et puis aussi des personnes qui sont en entreprise, qui mélangent secteur public, secteur privé, également des étudiants passionnés par la question écologique. Et je pense qu'on met souvent en avant le côté transpartisan, mais moi ce qui m'intéresse le plus, c'est qu'on y mélange toutes les générations. Et qu'au fond, on s'aperçoit, dans cet espace de génération climat, on voit bien que se côtoient ceux qui ont 18 ans et ceux qui en ont 60. Et on voit que la préoccupation écologique, elle traverse aujourd'hui l'ensemble de la société française, avec quand même encore un gros boulot à faire du côté des catégories populaires. Mais voilà, c'est le plus de la Fabrique écologique, c'est qu'elle a mélangé les milieux, les débats et les manières de parler d'écologie.

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1: Suez Environnement, en tant que distributeur d'eau potable, gestionnaire d'eau usée, collecteur de déchets et gestionnaire et valorisateur de déchets, a depuis déjà un bon moment été acteur de la protection du littoral et de la protection du milieu marin. Présent dans 70 pays dans le monde et sur tous les continents, adhérent à la SNB et l'ensemble

L'ensemble des activités de Suez Environnement, que ce soit l'eau, les déchets ou l'ingénierie, le consulting, ont été reconnus SNB et ont mis en œuvre leur plan SNB. Alors, par le passé, les actions de partenariat et de mécénat ont pu recouvrir le partenariat et le mécénat de la réintroduction du Lamantin dans les Antilles, ou même le soutien à la Cité de la Mer à Brest. Et il y a très peu, donc il y a une semaine, à l'occasion de la Journée mondiale des océans, c'est le partenariat avec quatre grandes ONG pour leur action à venir, passer déjà bien mobilisées et à venir sur les océans, donc 7e continent, Expédition Med, Good Planet et Surfrider Foundation. C'est un certain nombre de prestations opérationnelles pour nos clients publics et privés, comme par exemple la gestion dynamique des qualités d'eau de baignade en Espagne, en France et désormais depuis peu au Maroc, avec à Casablanca 24 km de restauration de littoral et la gestion dynamique de cette qualité des eaux de baignade. C'est le développement depuis quelques années de technologies pour le traitement des eaux de ballast et notamment vis-à-vis des espèces exotiques envahissantes qui sont disséminées via ces eaux de ballast à travers le monde. Donc on est assez fiers de s'être engagé il y a déjà quelques années sur ce sujet-là et de pouvoir continuer à développer désormais les technologies puisque bientôt une réglementation internationale sortira sur ces aspects-là. C'est aussi des projets de recherche qui sont associés à des gestions opérationnelles, comme la gestion opérationnelle de la station d'épuration de Nice, sur laquelle un projet de recherche sur l'impact des microfibres plastiques a été mis en place et des recherches sur les techniques de traitement de ces microfibres plastiques.

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0: Faut savoir que nous avons une commune de 974 hectares, qui est plutôt verte. Donc on a énormément d'espaces verts. Il est relativement difficile de gérer la gestion des espaces verts sans produits phytosanitaires. Ils sont conservés dans les espaces cimetières, comme la loi le permet. En revanche, nous avons acheté un énorme tracteur avec un bras, c'est une épareuse,
1: Pour
0: qui nous
1: faire de l'arrachage
0: permet
1: mécanique.
0: de faire de l'arrachage mécanique. Et puis nous avons nos fameux moutons et chèvres qui nous tondent les espaces verts. Voilà, au bonheur des enfants et des parents d'ailleurs qui viennent leur donner, en dehors de tout cela, en dehors de l'herbe qu'elles mangent et des ronces, ils mangent également des carottes et du pain que donnent tous les parents le soir en rentrant de l'école.

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1: Bonjour et bienvenue dans les infos de Radio Terre, les infos durables. Aujourd'hui, je vais vous parler du séminaire national d'éducation et promotion de la santé et de l'environnement. Nouvelle édition, donc un rendez-vous pour croiser les savoirs, mettre en lumière les initiatives de terrain et renforcer les liens entre santé, sociale, éducation et environnement. Ce sont des rencontres qui auront lieu le 29 et 30 juin au Mans, donc dans la Sarthe. Ça se passera donc au Palais des Congrès et le thème c'est d'éduquer et agir pour une santé environnement transversale et accessible à tous. Parce que vivre en bonne santé dans un environnement sain est un droit fondamental, il est important d'inclure l'ensemble des citoyens dans les processus favorisant la santé. Cette nouvelle édition du séminaire éducation et promotion de la santé invite les acteurs des structures nationales et régionales à se retrouver pour partager et imaginer ensemble des approches inclusives. Un rendez-vous donc entre environnement et social, ça se passera le 29 et 30 juin au Mans, dans la Sarthe. Éduquer et agir pour une santé accessible à tous. À bientôt pour un prochain rendez-vous sur l'antenne de Radio Terre.
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1: Bonjour et bienvenue donc sur l'antenne de Radio Terre. Aujourd'hui, eh bien, on va parler de la journée entreprise et biodiversité. Pourquoi pas changer de cap? C'est la Fondation pour la recherche sur la biodiversité qui propose cette année, avec le soutien du MNHN et de l'OFB, donc l'Office français de la biodiversité, de consacrer sa journée annuelle aux enjeux de transformation des systèmes économiques et financiers. Bien que sa nécessité ne soit plus à démontrer, sa mise en place implique des engagements de toutes sortes. Le dernier rapport donc du GIEC, sorti en février, dresse un portrait complet des responsabilités mais aussi des opportunités qui s'ouvrent aux entreprises. Comme chaque année, cette journée s'adresse aux acteurs de la recherche ainsi qu'aux acteurs privés et publics dont l'objectif est d'initier et de favoriser un indispensable dialogue. Ce temps fort s'appuiera sur une série de rendez-vous qui se tiennent tout au long de ce premier semestre 2026 et dont l'assemblée des parties prenantes sera le reflet. Voilà pour cette manifestation, la journée de la biodiversité et de l'entreprise, le mardi 23 juin de 9h à 17h30. Ça se passe à l'auditorium de la Grande Galerie de l'Évolution, c'est à Paris, au 36 rue Geoffroy-Saint-Hilaire, et c'est gratuit. À bientôt pour un prochain rendez-vous.

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4: On voit bien comment la connaissance, alors avec la dimension en plus paysagère, ensemble urbain, etc., plus compte tenu du territoire de l'étude, apporte au projet. En revanche, je voudrais savoir si tant les architectes que les collègues de l'inventaire peuvent avoir des éléments probants, suffisamment clairs par rapport à l'énergie des bâtiments anciens. Parce que ça, c'est un vrai enjeu. Quand on parle de développement durable, on va nous opposer l'énergie des bâtiments, les questions de climat, etc. Est-ce que vous arrivez, à partir des données existantes, à avoir suffisamment d'éléments probants pour que, voilà, ça soit convaincant vis-à-vis des élus et vis-à-vis des pressions qu'on peut avoir par rapport à un développement durable un peu stéréotypé pour certains autres ministères que celui de la culture, par exemple.

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3: Les solutions fondées sur la nature sont des initiatives qui s'appuient sur les écosystèmes afin de relever des défis globaux, donc je viens de les citer, hein, lutte contre les changements climatiques, approvisionnement en eau, sécurité alimentaire, santé. Donc c'est des projets qui vont permettre à la fois de répondre à des problématiques sociétales mais également de préserver la biodiversité. Elle représente une alternative qui est économiquement viable et durable, qui est souvent moins coûteuse en fait que la mise en place d'infrastructures d'ingénierie civile ou d'investissements technologiques, puisqu'elle se base donc sur le fonctionnement des écosystèmes et les services écologiques qui sont rendus gratuitement par les milieux naturels. On distingue en fait trois types d'actions différentes qui rentrent

dans ces solutions fondées sur la nature et qui peuvent être combinées dans les territoires. Donc on a la préservation d'écosystèmes fonctionnels et en bon état écologique, avec par exemple la création d'aires protégées. Un deuxième type d'action, c'est l'amélioration de la gestion d'écosystèmes pour une utilisation durable par les activités humaines, donc par exemple une gestion forestière durable, le développement de l'agroécologie par exemple. Et donc un troisième type d'action, c'est la restauration d'écosystèmes dégradés ou la création d'écosystèmes. Alors on parle ici donc d'écosystèmes, donc il y a une notion aussi d'échelle. D'échelle spatiale qui est à respecter. Donc, ces projets doivent être mis en place plutôt à des échelles de paysage pour être efficaces et également sur le long terme, puisque pour avoir à la fois des bénéfices biodiversité et répondre à des problématiques sociétales, on doit s'inscrire dans le long terme.

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1: Ce projet est imposé sans que quiconque n'ait participé à aucune discussion. Ça a été, je crois, le premier scandale. Le deuxième, c'est de découvrir la réalité du projet. Donc, c'est la question, bien évidemment, du processus pour aller chercher ce gaz, donc très grande profondeur, des nappes phréatiques. On est chez nous dans un milieu karstique, donc des plateaux calcaires, tout le monde connaît ça. Méconnaissance totale, des nappes très profondes, des risques effectivement de pollution, des risques aussi de complètement court-circuiter des nappes si évidemment on crève des poches. Donc une situation compliquée par rapport à l'eau sur un territoire qui est considéré comme un château d'eau. Et donc là, les gens réagissent par rapport à ça. Troisième niveau de réflexion, c'est par rapport à l'ensemble du milieu rural. C'est-à-dire que quand les gens voient ce qui se passe, le nombre de dizaines de milliers de puits aux États-Unis, la technologie pour aller chercher le gaz de schiste impose que si on veut garder un niveau de ressources économiquement satisfaisantes, il faut forer en permanence. C'est-à-dire qu'on ne peut pas se contenter, comme dans le pétrole, de forer et de prendre sur une nappe. Là, il faut multiplier les forages, je dirais, à l'infini sur la zone concernée, si on veut maintenir le niveau. Parce que comme la fracturation hydraulique explique bien qu'il faut aller chercher des petites traces d'hydrocarbures liquides ou gazeux, une fois qu'on a fait l'espace autour de la fracturation, eh bien, on ne peut pas aller le chercher plus loin. Donc il faut aller forer à côté. Transformer les territoires habités, cultivés de nos territoires ruraux pour faire ça, ça allait poser un énorme problème. D'autant plus qu'il faut des infrastructures, que les routes doivent être au minimum de 15 mètres de large parce que bah, c'est des camions, c'est des norias de camions pour l'eau, pour les produits chimiques, d'abord pour aller forer, puis ensuite pour évacuer éventuellement les déchets. Donc c'est une modification et un bouleversement du territoire pour des prospection et des exploitations très courtes. C'est-à-dire qu'un forage de ce type a une durée de vie moyenne de 5 à 6 ans, très forte production au départ, et ça décroît très rapidement. Et c'est ce qui a expliqué qu'aux États-Unis, c'était la course en avant en permanence pour forer, parce que sinon, ce n'est pas économiquement rentable.

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1: Bonjour et bienvenue dans les infos durables. Eh bien, aujourd'hui, deux infos à vous communiquer. L'une est plus particulièrement axée sur Grenoble et son université qui organise les 16 et 17 juin. Journée d'études du Forest Hub. Le 16 juin, ce sera donc plutôt un travail d'études et le 17, un travail donc consacré à une sortie sur le terrain. Si vous êtes sensible donc à ce qui se passe à Grenoble côté écologie, je vous rappelle 16 et 17 juin à l'université. Et puis, on va s'intéresser aussi à une autre manifestation qui, elle, se déroulera à Montpellier. Du 1er au 5 juin, c'est la conférence donc, du microclimat, de l'écologie et de la biodiversité. Après Anvers en 2022 et Helsinki en 2024, eh bien, cette conférence se tiendra à Montpellier du 1er au 5 juin, comme je vous le disais. Elle fédère des chercheurs et chercheuses passionnés par les études du microclimat, par les variations de température. En croisant observations de terrain, modélisation, données de télédétection et approche interdisciplinaire, ce réseau contribue à mieux comprendre comment ces gardiens locaux influence la biodiversité. Au-delà des présentations scientifiques, le MEB 2026 à Montpellier sera un espace d'échange privilégié entre chercheurs, gestionnaires et acteurs du monde forestier. Écologues, forestiers, modélisateurs, gestionnaires, acteurs du territoire, rendez-vous du 1er au 5 juin à Montpellier. À bientôt pour un prochain rendez-vous.
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1: Bonjour et bienvenue dans les infos durables. Aujourd'hui, on va partir pour Tarbes. Bon, en tout cas, une manifestation se déroulera les 15 et 16 juin prochains. Il s'agit d'une formation sur les inégalités sociales et la santé, du constat à l'intervention. La réduction des inégalités sociales est un enjeu central de santé publique. C'est inscrit dans la stratégie nationale de santé. Elle figure dans les priorités des agences régionales de santé, les ARS. Donc, contrairement à ce qu'elles pourraient laisser a priori paraître, ces interventions en santé peuvent améliorer la santé tout en contribuant à aggraver les ISS. Les nombreuses actions locales des intervenants de terrain constituent une expérience riche d'enseignement, souvent peu décrite, évaluée ou transférée, qui servirait à mieux travailler sur ces enjeux. Cette formation propose aux porteurs de projets en santé d'acquérir des outils dans le but d'adapter leurs interventions en fonction de leur impact sur les déterminants sociaux de la santé et les inégalités sociales. Voilà, donc pour en savoir plus, eh bien, vous pouvez vous adresser au service formation de Santé Occitanie. C'était au 05 61 77 87 11 ou à la référente handicap Michel Olivan au 05 61 77 87 11 aussi. C'est organisé par le DRAPS Occitanie et ça aura lieu, je vous le rappelle, les 15 et 16 juin prochains. A bientôt pour un prochain rendez-vous sur l'antenne de Radio Terre.

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1: Bienvenue dans notre nouvelle matinale de la BRIC, la Brigade Régionale d'Interpellation Climatique, l'agence climat de l'association Planète RSE. Nous sommes en direct live des locaux de La Mêlée à Toulouse et nous sommes aujourd'hui donc réunis pour évoquer un sujet important qui concerne les trajectoires carbone et faire un zoom sur les réglementations internationales et européennes sur ce sujet. Et nous avons donc tout un tas de personnes experts ou plutôt côté dirigeant, pas forcément experts, autour de la table avec qui nous allons échanger. Nous avons eu l'occasion, grâce à Thomas Châtel, animateur de la BRIC, dans une première partie non enregistrée, d'échanger sur ce contexte général concernant la réglementation, concernant les plans climat qui peuvent exister au niveau national ou au niveau international. Thomas, alors, on n'a pas les supports, mais je rappelle aux auditeurs que vous pouvez retrouver les supports qui ont été présentés ce matin. Le côté synthétique de ces supports est vraiment plutôt sympathique. Vous pouvez les retrouver donc à côté de nos podcasts. Mais Thomas, est-ce que tu peux nous rappeler en quelques mots les grandes lignes de ce que tu as présenté ce matin concernant donc ces fameux schémas concernant les trajectoires carbone en France et au niveau international?
2: Bien sûr, bonjour à tous. Pour bien comprendre le contexte dans lequel on évolue et pourquoi en fait on parle de stratégie bas carbone, il faut remonter au plus récent, au niveau des accords de Paris. Alors, ce que nous disent les accords de Paris, c'est qu'il faut, grosso modo, c'est un consensus international qui dit qu'il faut limiter le réchauffement climatique et maintenir l'augmentation de la température moyenne en dessous de 2 degrés et de poursuivre les efforts pour limiter cette augmentation à 1,5 degré. D'autre part, les accords de Paris introduisent la notion de capacité d'adaptation au changement climatique, qui est un aspect, un volet un peu oublié des accords de Paris.
1: Dont nous avons régulièrement reparlé au niveau de la BRIC, justement, pour attirer l'attention sur le fait qu'il ne fallait pas oublier ce côté adaptation.
2: Et on en met un point d'honneur, justement, à appuyer le volet adaptation, qui est un point important dans tout ce qui est stratégie climat. Également, troisième point des accords de Paris, ça va être de mobiliser des financements, donc ce qu'on va appeler le pacte vert, qui est un balancier entre financer les pays en voie de développement par les pays déjà développés. Alors, ces accords de Paris sont mis à jour tous les 5 ans. Et la France notamment l'a mis un jour pour 2020 en 2023 et voilà. Pas encore pour 2025.
1: Ce que tu nous as dit ce matin qu'on avait noté, c'est que la France est rarement à l'avance sur ces sujets, plutôt à la bourre, et cette année encore on attend les engagements, la mise à jour des engagements nationaux avec la perspective de la COP 30 qui arrive au Brésil en novembre, où tous les pays sont censés présenter quelque part la mise à jour de leur propre plan de trajectoire carbone. Voilà.
2: Tout à fait. On espère que cette mise à jour va être disponible pour cette COP 30.
1: Voilà,
2: une fois qu'on a le contexte un peu global des accords de Paris, chaque pays en fait met et va déployer pas mal de stratégies pour répondre au niveau des accords de Paris et pour mettre en œuvre en fait les engagements qu'ils ont pris lors de cette COP en 2015. Et notamment en France, on va avoir ce qu'on va appeler la stratégie nationale bas carbone qui vise notamment la neutralité carbone en 2050. La programmation pluriannuelle de l'énergie qui est en cours de révision et qui peine un peu à sortir et à se mettre d'accord. Et également le PNAC, le Plan National d'Adaptation au Changement Climatique. Donc tous ces plans et ces stratégies en fait, vont influencer et permettre aux entreprises de se projeter dans ces trajectoires, ces objectifs qui sont soit chiffrés comme la Stratégie Nationale Bas Carbone ou le PPE, ou alors avoir des leviers d'adaptation par rapport au PNAC.
1: Et on remarquait que tu nous faisais remarquer qu'il y avait en même temps des objectifs, je dirais, des orientations transversales qui concernent tous les secteurs et des orientations sectorielles pour que chacune des activités concernées puisse après définir ses propres moyens d'atteindre les objectifs globaux, je dirais, définis au niveau national.
2: Voilà. Oui, tout à fait. En tout cas, la stratégie nationale bas carbone introduit des objectifs chiffrés de façon globale, les décline sur certains secteurs et donne à côté des axes et des leviers d'action pour un peu donner les moyens d'agir.
1: Merci Thomas pour ces précisions. Et ce qu'on a vu ce matin, c'est que tout ça se décline de façon transversale. Donc il y a un volet transversal au niveau de l'ensemble des activités, un peu global, systémique comme on dit, et des approches, des orientations sectorielles. Donc, suivant les grands sujets, les professionnels, les acteurs de ces domaines sont censés faire référence à ce plan national pour faire les efforts, que ce soit au niveau atténuation et adaptation. Voilà. On disait, tu le disais toi-même, que la France n'est pas au mieux en termes de délai, en termes d'engagement, même si on espère que d'ici la prochaine COP, il y ait un réveil, et malgré la situation politique compliquée, on arrive à rester quand même dans les clous. On faisait la remarque, je vais passer, tu vas passer le micro à Cédric, que récemment la Cour des comptes, donc qui pour la première fois est venue quelque part remettre son grain de sel sur le sujet de la transition, est venue quelque part aussi, pas noircir le tableau, mais remettre un peu les pendules à l'heure. Cédric Blanc, est-ce que tu peux nous dire, donc tu fais partie aussi de la BRIC, voilà, quelques informations sur cette actualité récente concernant la Cour des comptes et les observations qui ont pu être
3: faites. Oui, tout à fait. La Cour des comptes, là, vient juste de publier son tout premier rapport dédié spécifiquement à la transition écologique. Donc dans ce rapport-là, on trouve plusieurs choses. On trouve déjà une estimation des investissements actuels qui sont grosso modo de l'ordre d'une centaine de milliards d'euros à l'année. Et le constat est que si on veut tenir nos engagements dont Thomas parlait typiquement sur notre stratégie nationale bas carbone, la SNBC, il faudrait qu'on soit au moins doublé. Voilà, très largement doublé. Et ce que la Cour des comptes met en avant, c'est le fait que, oui, c'est un investissement qui paraît aujourd'hui super important, il l'est, voilà, c'est un coût non négligeable, mais par contre, quand on met ça en rapport avec les coûts qui seraient engendrés par l'inaction, en fait, on est vachement... Enfin, il y a vachement d'intérêt à faire les investissements maintenant. Juste pour un petit exemple, cet été, en France, on a connu deux périodes de canicule. La toute première, les impacts estimés sur l'économie française, entre les pertes de rendement agricole, le fait que certains chantiers du BTP soient mis en arrêt, le fait que les écoles soient fermées, et que les parents soient obligés de poser des jours de congé pour pouvoir garder leurs enfants parce que les écoles ne sont pas climatisées et tout ça. Donc c'était fin juin, ça a été estimé à l'ordre de 9 milliards d'euros. Voilà, juste cette petite vague de chaleur fin juin. On en a connu une autre.
1: Chaleur, voilà, les voilà. Ouais, ouais. Quand même...
3: Donc on en a connu une autre en août là. Les estimations sont pas encore officiellement sorties, mais c'est globalement le même ordre de grandeur. Donc là, juste cette année 2025, on peut estimer que juste des vagues de chaleur vont coûter à la France et à l'économie française quelque chose de l'ordre de 20 milliards d'euros. Voilà. Ouais. Donc quand on sait qu'on est en train de dire que on investit 100 milliards d'euros à l'année. En fait, il y a juste 20% qui, boum, sont partis dans les coûts du fait qu'on ne fait rien, en fait. Voilà.
1: Voilà. Ça, c'est malheureusement un sujet, un problème qui est souvent relevé, le coût de l'inaction. Il y a eu plusieurs études au niveau international. Visiblement, ça ne suffit pas pour provoquer certains réflexes. On est toujours à se poser des questions sur le montant de l'investissement. Et ce matin, en échangeant sur le sujet, on a découvert un de nos amis, Michael Ménil, ici présent, nous a fait remarquer un autre point qui est quand même pas tout à fait négligeable. Surtout que pas plus tard qu'hier, nous étions pour certains au forum économique toulousain organisé par la CCI. Il y avait une table ronde sur un sujet qui a des enjeux au niveau économique, ils ont été évoqués, le secteur de la défense, dans le contexte géopolitique, l'Ukraine. Tu nous disais, Michael, à ta connaissance, oui, le secteur de la défense et ses impacts au niveau carbone ne sont pas pris en compte dans l'ensemble des chiffres, y compris ce fameux plan national bas carbone. Est-ce que tu peux nous repréciser, peut-être rappeler qui tu es en quelques mots et nous redire ce que tu nous as dit ce matin.
4: Donc bonjour, Mika Ménil, enfin aussi Mika Ménil du Prat, puisque je prends aussi le nom de famille de ma compagne. Donc je suis le fondateur de l'Observatoire des polycrises. Et on essaye justement de travailler sur les enjeux systémiques et les enjeux globaux et comment ils s'interfacent les uns avec les autres et rend plus complexe justement que prévu les questions d'adaptation et d'atténuation. Et effectivement, on essaye à l'Observatoire, on essaye de trouver les angles morts, justement ces petits détails qui finalement pourraient faire toute la différence. Et dans l'histoire du GIEC, en fait, dans sa création, le GIEC s'est vu interdire justement des recherches sur l'empreinte carbone de la défense. Pour une très bonne raison, c'est que s'il s'y intéresse, on pourrait connaître les activités des différentes armées. Et donc c'est un peu embêtant, ils n'ont pas le droit d'en parler. Heureusement, il y a des cabinets indépendants qui ont fait des recherches dessus. Et on estime maintenant l'empreinte carbone, enfin c'était il y a encore quelques années, mais on estime que l'empreinte carbone de la défense est aux alentours de 5,5%, soit quasiment deux fois plus que l'aviation. Et donc, il va falloir peut-être revoir tous nos calculs pour prendre en compte ça, puisque ça ne va pas être négligeable.
1: Voilà, surtout que le contexte géopolitique nous laisse à penser qu'il va y avoir des investissements et potentiellement, il va y avoir aussi des guerres.
4: Tout à fait. Faites la guerre, mais de impacts. Manière soutenable, s'il vous plaît.
1: Voilà, voilà. Donc, comme on disait, enfin, on en parlait ce matin, c'est pas tellement la guerre verte, les obus verts et compagnie. Peut-être certains vont essayer de nous les vendre, mais là, ça va devenir un peu énorme.
4: Ça va devenir compliqué.
1: Voilà. Donc, pour revenir au contexte national et international, donc la CNBC, qui est le plan carbone national, on disait ce matin qu'on essaie de tout ça de le traduire en termes d'objectifs généraux, d'objectifs au niveau sectoriel. De faire que au niveau des politiques, y compris territoriales, tout ça soit mis en pratique. Hein, il y a les COP régionales dont on a déjà eu parlé, où la tentative c'est de traduire tout ça au niveau régional avec tous les acteurs censés faire référence à ce plan national et définir leur propre objectif, s'aligner. Voilà, il y a tout ce travail qui est assez conséquent, qui est fait. On peut parfois se demander s'il est efficace. Tu nous disais quand même aussi, tu voulais nous reparler du côté international, donc avec l'autre référentiel SBTI. Est-ce que tu peux nous dire un peu le distinguo entre ce qui se passe au niveau international, donc ce même type de plan, et ce qu'on vit au niveau français? Parce que bien sûr, beaucoup d'entreprises, on va parler des conséquences pour les entreprises, ont des marchés internationaux, ont des fournisseurs, donc ils sont quelque part amenés à s'accorder, à voir où ils en sont par rapport à ces objectifs internationaux. Est-ce que tu peux nous dire donc ce distinguo entre SNBC et SBTI?
2: Oui, tout à fait. La SNBC, Stratégie Nationale Bas Carbone, s'applique principalement en France, sur le territoire français, etc. Bien que sur la dernière révision, la SNBC 3, on commence à parler de réduction de l'empreinte carbone. Et donc ça en comprend toutes les émissions importées et d'où la traduction et de l'importance que prend le scope 3 sur le calcul des émissions de gaz à effet de serre des entreprises, etc., et des organisations. Ça, c'est au niveau national, au niveau, on va dire, du scope franco-français. La SNBC peut servir de trajectoire et d'orientation aux entreprises françaises qui produisent en France, vendent en France, etc. Dès qu'on passe à une échelle d'entreprise ou d'organisation internationale, là pour le coup, on a plutôt intérêt à s'orienter vers des référentiels communs à un ensemble de pays. Et principalement, celui qu'on revoit le plus et qu'on trouve le plus, le SBTI, qui donne en fait des trajectoires, on va dire, communes à un certain nombre de pays, d'organisations, qui étendent leur activité au niveau international.
1: Et tu le disais que pour au niveau SBTI, un peu comme au niveau national, il y a des révisions qui sont prévues récemment. Au niveau des trajectoires, le rythme des trajectoires, les objectifs entre le point qu'on atteint aujourd'hui et le fait qu'on ait maintenu, tu nous confirmais, les mêmes objectifs à 2050, hein, autour de ces 2 degrés, 1,5 degré, font que les organisations internationales soient aussi à réviser régulièrement le rythme, la trajectoire. Voilà, et c'est également vrai au niveau de cette... ce référentiel international, ça a beaucoup bougé. Il y a des... où on en est aujourd'hui, en fait, parce qu'on en parle souvent au moment des COP. Est-ce qu'on est ou pas dans les clous? Souvent, on est plutôt à se dire qu'on n'est pas forcément dans les clous. Tu confirmes qu'il y a une volonté d'accélérer, d'essayer de faire des efforts en étant réaliste aussi. Tu nous parlais, entre autres, scope 1 et 2 et scope 3, que les exigences, la pression n'étaient pas tout à fait de même nature pour s'adapter justement aux réalités du terrain, quoi.
2: Oui, alors c'est un peu les différences qu'on retrouve entre la SNBC et le SBTI. La SNBC, d'une part, a déjà été révisée en 2024, ce qui a donné lieu à la SNBC 3 et qui a basculé ses objectifs de moins de 40% à moins 50% d'ici 2030 par rapport aux années 90. D'autre part, la SNBC regarde en fait une trajectoire assez linéaire où on va appliquer un certain nombre de pourcentages qui est de l'ordre de 5% de réduction par an d'ici 2050 pour atteindre la neutralité carbone.
1: Point de référence qu'on a, il y a les 2 tonnes pour le grand public, et là il y a un peu les 5% de diminution par an pour tous les acteurs économiques.
2: Voilà. Pour compenser, on va dire, les émissions qui restent par rapport à tout ce qui est émissions absorbées par les puits de carbone, etc. Donc une vision assez linéaire de la SNBC, contrairement au SBTI, qui la dernière révision a été faite en 2020. Faut que je regarde, je ne sais plus exactement quand est-ce qu'elle va être re-révisée, mais il me semble qu'il y a des discussions déjà en cours. Et le SBTI, lui, a une approche un peu plus précise, un peu plus scientifique, et d'un point de vue aussi un peu plus opérationnel par rapport à une vision un peu linéaire.

0: COP3, où là, bah, en fait, elles dépendent d'autres organisations, c'est un peu plus compliqué à calculer, etc., où on va avoir des objectifs un peu plus
1: En retrait,
0: moins
1: voilà, ouais,
0: stricts
1: voilà. Ouais.
0: que les COP 1 et 2, typiquement.
1: Et tu nous, enfin, on en parlait aussi dans le cadre de cette vision générale. Il y a la réduction, l'adaptation, le fait aussi qu'on compte beaucoup, fait qu'on espérait beaucoup des puits de carbone, c'est-à-dire tout ce qui permet naturellement ou moins naturellement d'absorber, de retenir le carbone. Et on faisait la remarque ce matin, et je vais faire intervenir Alexander, qui est parmi nous, Alexander Jones. Tu vas nous dire deux mots sur qui tu es, mais on parlait aujourd'hui du point qui a pu être fait, des discussions, des révisions un peu sur la notion de puits de carbone. Donc on compte beaucoup sur ces puits de carbone, tu vas nous dire ce qu'il en est. Et on a quelques doutes sur le fait qu'on soit au bon niveau des puits de carbone pour compenser, pour diminuer cet impact carbone. Alors, qui tu es? Rappelle-nous en deux mots, Alexander.
2: Alexander Jones, j'anime des ateliers participatifs à Toulouse ou ailleurs hein, si besoin, surtout sur les limites planétaires ou la théorie du donut. Il y a un nouvel atelier sur celui-là, donc ça
1: Voilà,
2: permet
1: on
2: d'être
1: connaît bien,
2: intéressant.
1: au niveau de
2: Ouais.
1: Planète RSE. Voilà. Et
2: Très
1: donc,
2: bien.
1: sur les puits de carbone, tu nous faisais
2: Oui, donc moi je suis
1: remarquer.
2: loin d'être l'expert, mais il y a au moins un papier qui m'avait interpellé il y a quelque temps. Qui donc face à tout plein de scénarios carbone qui supposent que les puits de carbone sont au moins constants, ce papier-là de 2024 a trouvé qu'il s'était effondré de les puits de carbone terrestres d'au moins 50%. Et donc c'est souvent un des soucis que je trouve quand on parle que de climat, c'est que souvent on néglige les autres sujets qui sont au moins tout aussi graves. Au niveau environnemental, et bon, après il y a le social, hein, bien sûr. Ouais, si on compte pas aussi sur des efforts au moins aussi forts sur la biodiversité, sachant qu'on est déjà sur une tendance d'extinction de masse avant même que les impacts environnementaux climatiques sur les écosystèmes augmentent, est-ce qu'on se tire pas une balle dans le pied à uniquement attaquer le sujet du point de vue carbone?
1: Voilà, ça c'est une question qu'on s'est souvent posée, même si la brique bon, est plutôt orientée, merci Alexander, sur le sujet du climat. Mais on rappelle en continu, et alors bien sûr planète RSE encore plus, parce que le terme RSE, lui, il est très générique, très général, il concerne aussi le social, le sociétal. Alors un mot quand même, peut-être Michael, justement, toi spécialiste voilà, du côté polycrise dont on parle, le côté systémique, la complexité. Sur cette notion, alors on ne va pas trop insister là-dessus, on n'aura pas le temps ce matin, mais resituer tout ce qu'on se dit sur le climat par rapport à d'autres enjeux, d'autres crises montantes, qu'est-ce que tu peux nous dire en quelques mots, un peu dans le même sens, j'imagine,
3: Oui.
1: qu'Alexander, attention, ne pas focaliser carbone et tout et
3: Voilà.
1: zapper d'autres sujets connexes.
3: Alors, justement, le réchauffement climatique, on le sait tous, est essentiel et déterminant pour la survie de la civilisation telle qu'on la connaît. Mais effectivement, elle ne fait pas tout, c'est-à-dire qu'en fait, on a d'autres enjeux aussi, qu'on appelle les autres limites planétaires. Et donc, ceux qui ne connaissent pas, je les enjoins à se renseigner sur les limites planétaires. Qui sont issus d'un travail du Stockholm Resilience Center. Et ça nous permet de voir aussi qu'on a des problèmes de biodiversité, comme déjà cité, mais aussi d'autres limites qui sont franchies, comme par exemple le cycle de l'eau. On sait que l'eau, on a des problèmes d'approvisionnement en eau, mais aussi de qualité de l'eau. Et puis et d'autres problèmes comme les ressources minières, les ressources biotiques et abiotiques. C'est-à-dire, par exemple, tout ce qui est poisson, tout ce qui permet de nourrir des grandes quantités de population. Et ce que les entreprises ne se rendent pas forcément compte, c'est justement qu'elles sont connectées à d'autres entreprises elles-mêmes, elles sont connectées à des populations, et elles sont dépendantes de ces autres entreprises, de cette population. Quoi qu'il arrive, ça revient. C'est ce qu'on avait appris pendant la Covid. Et j'ai l'impression qu'on a tendance à oublier les leçons qu'on avait apprises pendant la Covid. Donc j'ai juste une chose, c'est rappelez-vous de la Covid et dites-vous qu'il y aura d'autres cas.
1: Voilà, c'est rassurant, voilà. En plus de, c'est peut-être d'ailleurs, alors pour faire le jeu avec la discussion maintenant qu'on va ouvrir et qui est un peu au cœur de la matinale, c'est ces notions, voilà, là on parle de plans carbone nationaux, internationaux, bon, très très focus sur le côté carbone, les émissions, qui est déjà un vaste sujet. Quand on regarde ce qui se passe au niveau des acteurs économiques, des entreprises TPE, PME,

0: C'est clair, et en plus en rajoutant la couche polycrise, qu'on peut se retrouver face à des responsables d'entreprise quand même qui se retrouvent noyés, submergés par ces enjeux, sans trop savoir par quel bout le prendre, se disant il faut que je prenne tout d'un bloc, voilà, et là c'est quasiment impossible de maîtriser tout. Est-ce qu'en prenant un morceau l'un après l'autre, est-ce que je ne veux pas être critiqué dans mes actions? Je m'occupe du climat, est-ce qu'au niveau du social, je ne m'occupe pas de la biodiversité? Bon, voilà. Alors, petite réaction justement à ce sujet. On a des dirigeants d'entreprise, donc Aide Mathieu, qui revient régulièrement, aux membres de Planète RSE, qui est responsable RSE dans une organisation, je dirais, de service, le monde de l'enseignement. Voilà, l'enseignement supérieur. Comment, comme ça, réaction un peu à chaud sur ces débats, ce qu'on s'est dit ce matin, comment tu vis ça, puisque tu n'es pas, comme tu le rappelais, une industrielle, donc une partie des sujets, peut-être, il y a moins au niveau impact et tout, vous n'êtes peut-être pas dans la même catégorie que, bien sûr, si on parlait à des cimentiers, ou on en parlait tout à l'heure, on a des acteurs au niveau de l'alimentation. Voilà, comment tu réagis par rapport à ce gros paquet, alors déjà, climat, plus crise, plus si, qu'est-ce que ça t'inspire tout ça?
1: Bah, deux choses. D'une part, en tant que représentante quelque part d'une organisation qui est présente dans le monde de la formation, bah, on a un enjeu majeur qui est quand même de rendre toute cette information intelligible et digeste pour bah, nos apprenants. Et moi, je considère que ce qu'on se dit ce matin, bah, ça doit faire vraiment partie d'une culture G minimum que tout jeune aujourd'hui doit avoir pour que ça fasse sens après quand il va se retrouver en situation de pouvoir éventuellement prendre des décisions en entreprise. Donc ça, c'est le premier point. Et puis l'autre aspect, comment je réagis, c'est qu'effectivement, quand on s'occupe de ce type de problématique, développement durable RSE au sein de l'organisation, bah, il y a une quantité infinie de sujets à traiter. Le premier step, on doit s'appliquer déjà ce qu'on enseigne, se l'appliquer à soi-même. Ça, c'est déjà le premier gage de cohérence. Et puis le premier step, c'est effectivement de mesurer notre empreinte carbone. Donc, premier step, bilan carbone, et puis de voir vraiment tous les leviers qu'on va devoir activer à court terme, moyen terme et long terme pour voilà, enclencher la trajectoire de décarbonation. Et nous, on est une organisation, au même titre que l'entreprise lambda, ben on doit s'appliquer ça et actionner tous les leviers que représentent la question des achats, les consommations d'énergie, le numérique. Et Dieu sait que dans des organisations comme les nôtres, le numérique, c'est quelque chose d'important. Les mobilités, etc. Voilà.
0: Donc voilà, tu reconnais que tout ça est complexe, mais voilà, c'est abordable. Il faut de toute façon, les enjeux sont là. Alors justement, on va revenir. Ça nous a permis de faire le lien avec ce qu'on se disait également ce matin, c'est la traduction du plan carbone national en préconisation, enfin presque de méthode pour aborder ces sujets. Tu nous rappelais ce matin, Thomas, qu'il y avait quatre étapes qui étaient préconisées, sur lesquelles on peut s'appuyer, qui après vont se traduire en des choses de plus en plus concrètes, de plus en plus voilà, opérationnelles. Est-ce que tu peux nous rappeler ces quatre étapes et après on rebondira avec les acteurs qui accompagnent ces entreprises et les entreprises elles-mêmes qui quelque part sont censées mettre en œuvre tout ça.
2: Oui, tout à fait. Quatre étapes, grosso modo, pour mettre en place un peu une stratégie climat. Alors, ça peut à la fois s'adapter pour la partie atténuation, donc réduction des émissions de gaz à effet de serre, mais également la partie adaptation, où on va d'abord essayer de comprendre, de mesurer, de voir de quoi on parle. Ensuite, deuxième étape, c'est une fois qu'on a nos mesures, une fois qu'on a un peu l'état actuel de la situation, on va essayer de se donner des objectifs, des trajectoires, des objectifs à court, moyen, long terme. Et ça, dans une démarche, on va dire, plutôt scientifique, sérieuse, avec un certain niveau d'ambition. Et c'est ce sur quoi on s'appuie sur, en effet, les SNBC, les PNAC, les SBTI, etc. Troisième étape, une fois qu'on s'est donné un peu les objectifs, ben on va se donner les moyens d'y arriver, d'atteindre ces objectifs-là. Et donc là, on va commencer à planifier, à mettre en place une feuille de route, mettre en place des actions, les financer. Et enfin, une fois qu'on commence à mettre un peu de la gouvernance sur ce plan, sur cette partie action, et ben on va pouvoir communiquer et en effet, on va dire, donner en fait un certain engagement de transparence au niveau de toute la réalisation que l'on fait de notre stratégie climat.
0: Voilà, merci Thomas pour ce rappel. On va demander à Cédric de réagir en tant que conseil dans ces domaines. Est-ce que tu peux nous faire un retour? Comment ça se passe? Est-ce que ces quatre étapes, mesurer, s'engager, agir et tout ça, c'est assez bien intégré par les chefs d'entreprise ou les responsables que tu rencontres? Ou est-ce qu'on est encore à devoir faire beaucoup de pédagogie pour expliquer aux uns et aux autres comment prendre le sujet de ce vaste sujet des efforts climat?
3: Alors, de mon expérience, on en est encore au stade de la pédagogie, évidemment. C'est un peu triste, mais c'est le constat que moi je fais au quotidien.
0: Surtout, tu t'adresses à des PME, des ETI, et fait pas forcément les grands groupes.
3: Exactement.
0: Je rappelle, tu es un ancien d'un grand groupe toulousain bien connu. Là, tu as décidé de t'orienter vers des acteurs, des entreprises à taille humaine. Voilà. Donc, c'est bien à ce niveau que ça se situe le problème de pédagogie.
3: Absolument. Ouais. Mais en fait, même pas que, parce que là, du coup, je suis en discussion avec une entreprise qui aux alentours des 500 employés, en fait, qui vient de passer le cap des 500 employés et qui n'avait pas fait gaffe que maintenant elle avait une obligation réglementaire, en fait, sur le.
0: On va en parler tout à l'heure, c'est donc bon de le rappeler.
3: Mais en fait, c'est effectivement à la base le simple fait de se dire au final, c'est si on fait une analogie avec la médecine, si avant d'aller voir le chirurgien, en fait, il va nous dire d'aller faire, une radio, un scanner. Une IRM, en fait, le bilan carbone, c'est la toute première étape. Il faut d'abord poser le constat, faire une photo, c'est quoi nos émissions aujourd'hui. Et en fait, on se retrouve même avec de bonnes surprises. Typiquement cette semaine, ou la semaine dernière, là, j'accompagnais une petite entreprise de BTP dans le Béarn. Et en faisant l'état des lieux de leur bilan carbone, sans surprise, y a un énorme poste qui est dû au béton. Voilà, parce que c'est une entreprise de BTP. Et en fait, ils se sont rendus compte que ils s'étaient dit, on va mettre en place des bonnes pratiques. À chaque fois, sur chaque chantier, on va prendre le fournisseur de béton le plus proche pour éviter les transports.
0: Achats, des matières.
3: Et en fait, ils se sont rendus compte que dans le tas, il y en a un qui produit du béton bas carbone. Et en fait, ils ne le savaient même pas. Et donc déjà, en fait, ça permet de quantifier le fait d'avoir choisi ce fournisseur-là par rapport aux autres, ça permet déjà d'essayer d'estimer des émissions évitées. Juste d'un point de vue de l'image, c'est quand même chouette. Et puis même après, pour la mise en place d'actions futures, quand on arrive à voir que en fait, ce béton-là, il a un poids carbone qui est divisé par plus de 2 par rapport à un béton classique, et quand on voit l'impact du poste du béton pour cette entreprise-là, du coup, il y a des actions qui sont assez évidentes, qui financièrement en plus ne sont pas forcément beaucoup plus chères, mais qui par contre derrière permettent notamment sur les appels d'offres publics de dire attention, si vous voulez, nous on est capable de faire ce genre de choses là. Évidemment, les collectivités territoriales ont aussi des objectifs à l'échelle locale, donc ça permet aussi, même d'un point de vue de la prospection, d'un point de vue contractuel, de gagner des nouveaux contrats en disant nous on est capable de faire ça parce qu'on a des partenaires qui sont capables de faire du béton bas carbone. Et donc le fait d'avoir fait sa mesure, du coup ensuite de définir des objectifs, mais une fois qu'on a fait cette mesure, on peut définir de manière plus éclairée.
0: Quatre étapes, ça se passe dans des conditions qui parfois font qu'on accélère. Faisant les mesures, on découvre des choses, ça donne envie de réagir, ça mobilise aussi souvent les salariés sur certains sujets.
3: Absolument.
0: Qu'on n'avait peut-être pas encore pointé dans l'entreprise, des bonnes idées, des gens motivés. Et tu parlais du bâtiment, ça tombe bien, on va pouvoir s'appuyer sur le témoignage de Laurent Bailly-Barthès, qui est autour de la table. Laurent, tu veux rappeler qui tu es rapidement.
4: Et bien sûr.
0: Sur le sujet du bâtiment, tu es quelqu'un de très investi sur ces sujets. Un peu le retour, expérience générale, bâtiment immobilier, où nous en sommes.
4: Pour rebondir ce que vient de dire la personne précédente, donc moi je m'appelle Laurent, je dirige une société qui s'appelle Savilro, j'interviens dans le monde de l'immobilier et de la construction, et je suis animateur de la fresque de la construction notamment, donc avec une vision systémique sur ce secteur-là. L'exemple qui vient d'être cité est intéressant parce que on a parlé de la stratégie nationale bas carbone, on l'a dit, elle se décline ensuite sur les différents domaines d'activité. Et dans le bâtiment, c'est un point important parce que ce qu'on va voir, c'est que la norme et la réglementation, que souvent on essaie un petit peu de traiter ou qu'on n'aime pas trop traiter, en fait, fonctionne tout à fait dans certains domaines. L'exemple là, c'est du béton bas carbone. Aujourd'hui, on a la RE 2020, qui est une réglementation importante pour le neuf dans la construction. Et aujourd'hui, venir introduire du béton bas carbone dans un chantier RE 2020, c'est ce qui va permettre effectivement d'atteindre les objectifs RE 2020. Donc pour cette entreprise-là, sans doute, le passage du « j'utilise du béton conventionnel et je vais m'améliorer sur le béton bas carbone » va lui permettre effectivement de rentrer dans des projets RE 2020. Donc là, ce qui est intéressant, c'est que s'il y a des outils, ces outils, c'est à la fois des trajectoires, on en a parlé, mais c'est aussi des thermomètres. Et un autre point sur lequel on insiste beaucoup aussi à la fresque de la construction, c'est qu'on a des thermomètres, il faut s'en servir. Des thermomètres, des fois, qu'on n'aime pas trop utiliser. Le DPE, par exemple, c'est un thermomètre qui, certes, est énormément contesté.
0: Rappelle-nous ce que c'est le DPE.
4: Le diagnostic de performance énergétique qui s'applique sur tous les bâtiments, sur tous les logements, qui, certes, comme tous les thermomètres, peut trouver des zones de friction où ça ne fonctionne pas toujours très très bien. Mais si on regarde sur la grande masse, ça a permis à l'État de déterminer où étaient les logements qui en avaient besoin et où étaient les logements qui en ont moins besoin. Bon, je pense à autre chose, parce que moi je suis plutôt dans le domaine de l'immobilier d'entreprise, c'est le décret tertiaire. Le décret tertiaire, c'est une obligation pour, à partir de certaines surfaces, de venir baisser de façon massive ces émissions de gaz à effet de serre pour les bâtiments existants. Parce que dans l'immobilier et la construction, il y a un point majeur, une information majeure qu'il faut avoir en ligne de compte, c'est que le taux de renouvellement de l'immobilier, c'est un peu moins d'1% par an. Ça veut dire que pour atteindre nos objectifs de 2050, 80% des bâtiments de 2050 sont déjà là. Le bâtiment dans lequel on se trouve, il a bien plus de 100 ans sans doute, et il sera toujours là en 2050. Donc, le travail à faire aujourd'hui dans le monde de l'immobilier et la construction, c'est la rénovation, c'est-à-dire se doter des outils réglementaires en rénovation qui soient du niveau de ce qu'on a sur la construction, où là, paradoxalement, on a des outils qui ne sont pas trop en retard. La RE 2020, c'est une norme française, c'est le seul pays européen qui a ce niveau-là de réglementation.
0: Et comment ça se fait ? Question, ça fait longtemps qu'on a pointé que le bâtiment, le logement, c'était un des points, un des secteurs qui pesait pas mal sur l'empreinte carbone en France, côté CO2. Comment ça se fait après ce genre de d'outils que l'on connaît, d'évidence dans ce qu'il faut faire ? Pourquoi c'est si compliqué de passer à l'échelle ? Est-ce qu'il manque d'investissement ? Il manque encore de visibilité ?
4: Il manque d'investissement. Bien sûr, la question, c'est que c'est des questions complexes qui se traitent dans la négociation autour de l'argent. Évidemment, on n'en a pas parlé, mais c'est un point important. Et on est avec un objet. Il faudra se rappeler, l'immobilier, c'est un objet. C'est un objet autour duquel les attentes et les besoins des différents acteurs, des parties prenantes autour de cet objet ne sont pas toujours les mêmes. Et donc, réaliser, concevoir et financer, c'est des enjeux qui sont souvent extrêmement différents. Il faut trouver de la rentabilité, il faut trouver un équilibre qui fait que très souvent, effectivement, la complexité, elle est là. Mais lorsque les règles changent, et franchement, alors nous, on est des défenseurs effectivement de la norme et de la réglementation, mais on voit que ça avance. La RE 2020, c'est quand même la possibilité de sortir des objets qui n'ont plus rien à voir avec de la RT 2005, RT 2012, des réglementations plus anciennes.
0: Quelque part aussi, ce que je retiens de ce que tu dis, c'est que les réglementations qui parfois peuvent créer une sorte d'animosité, réaction encore, c'est simplifié, on va nous tuer les entreprises.
4: Mais bien sûr.
0: Ah, quand on a un peu de recul, il y a des choses pas trop bêtes qui ont été faites dans les évolutions, on s'y retrouve.
4: Je vais utiliser un gros mot, mais dans une démocratie, utiliser une réglementation, c'est de dire on est arrivé normalement de façon démocratique à un compromis, un consensus qui n'est bon pour aucun, mais qui est censé être bon pour l'intérêt général. Bon, alors on sait bien, c'est très compliqué. Et dans le domaine du bâtiment, les lobbies sont ce qu'ils sont et interviennent également dans la décision. Mais lorsqu'il y a quelque chose, eh ben c'est le résultat d'un consensus à l'instant T. Et ce consensus-là, il faut s'y engouffrer. Bon, c'est des débats. Hein.
0: Ouais, ouais, après, est-ce que tu sens quand même que ça bouge au niveau justement des concertations, des débats qu'il y a
4: entre
0: les collectivités et tous les acteurs?
4: Alors, de deux côtés, on voit bien que les collectivités, effectivement, le bâtiment public est plutôt l'acteur qui permet de rehausser le niveau. Hein, son niveau d'exigence est plus important. Et puis, je ne l'ai pas cité, mais je suis aussi partie d'une association qui s'appelle Envirobat Occitanie, qui a des déclinaisons un petit peu partout en France. On est 350. Ce sont des entreprises qui sont des entreprises dans l'action de la transition. Donc, on y retrouve l'ensemble des acteurs, des entreprises, des bureaux d'études, des maîtres d'ouvrage et des maîtres d'œuvre. Donc, véritablement, ou sur une région comme l'Occitanie, 350, on commence déjà à voir qu'on est de nombreux acteurs et tout à fait impliqués.
0: Et voilà. Tu parlais d'argent. Est-ce que ces acteurs-là, malgré les efforts qu'ils font et tout, est-ce qu'en termes de rentabilité, on sait que dans ce métier, beaucoup d'acteurs se plaignent, la concurrence, des appels d'offres à des prix insupportables. Est-ce qu'ils arrivent à être rentables ou est-ce qu'il y a...
4: Alors, et c'est difficile de le dire comme ça. Ce qui est sûr, c'est qu'effectivement, ce que je disais, la commande publique tire le devoir, entre guillemets, ça n'entend pas à la radio, mais d'exemplarité, et donc la possibilité de faire évoluer. Et certaines entreprises vont pousser plutôt autour des labels, qui est l'autre champ d'action hein, sur nos objets, c'est-à-dire de dire bah, il faut que tel objet il soit labellisé de telle et telle façon, notamment, Envirobat, on défend effectivement des labels, donc c'est l'autre volet. C'est sur des marchés concurrentiels, on retrouve de tout.
0: Mais merci Laurent pour ce retour sur le côté bâtiment. On va passer à un autre secteur qu'on a déjà évoqué au travers du matinal de Planète RSE, qui est celui de l'alimentation. Un secteur aussi où on le sait qui a un impact globalement assez conséquent au niveau de l'impact carbone, l'empreinte carbone. Michel, Mathias, tu vas encore une fois nous rappeler, tout le monde te connaît, tous ceux qui écoutent les podcasts, parce que tu es souvent présent, mais tu vas rappeler qui tu es. Dans le domaine de l'alimentation, des choses sont en train de se faire. Là aussi, il y a une multitude d'acteurs en amont, en aval, de tous les sujets alimentation, on l'a évoqué. Quel est ton ressenti, toi, par rapport à ces sujets? Comment tu vois la prise en compte de ces efforts nationaux, de ces référentiels? Est-ce que tout ça est à peu près compréhensible par les acteurs de terrain? Est-ce qu'il y a beaucoup de pédagogie aussi à faire, comme on le disait, dans d'autres secteurs? Voilà, je te laisse libre de tes commentaires. Rappelle qui tu es, contact, vite fait.
5: Merci. Donc moi, Michel Mathias, donc je suis le responsable commercial de Contact qui fait des titres restaurants et co-responsable. Donc nous, on s'adresse à tout type de structure, hein, petites, moyennes et grandes, aux entreprises, collectivités et associations. Voilà. Donc notre orientation éco-responsable, on parlait tout à l'heure d'action systémique, nous on est plutôt holistique. C'est-à-dire qu'on va promouvoir une alimentation durable, plus saine, qui aura forcément une action sur la santé, le bien-être des collaborateurs qui vont préférer aller dépenser dans ces lieux. Et pour ceux qui souhaitent conserver leurs habitudes, ben, ils peuvent toujours aller chez... On va pas donner de nom. Voilà. Donc nous, on va se situer par rapport à ces actions, à ces quatre étapes. On va se situer sur les étapes 2, 3 et 4. En fin de compte, nous, on va permettre aux entreprises et à leurs collaborateurs de s'engager individuellement et collectivement. C'est ça la force du titre restaurant et des solutions qu'on propose, puisqu'on propose un dashboard qui va mesurer l'impact carbone lié à l'alimentation. Et je rappelle que l'alimentation aujourd'hui, c'est 25% de l'impact carbone de chacun d'entre nous. Voilà, c'est un poste...
0: C'est pas neutre.
5: Voilà, c'est pas neutre. Mais c'est du comportemental. Donc nous, on est là pour sensibiliser, pour accompagner et récompenser, puisqu'on a un système de récompense pour les gens qui se font du bien. Ils font du bien à la planète en choisissant plutôt ces lieux éco-responsables. Donc nous, on est plutôt sur la partie 2, 3 et 4. Et comme c'est une solution assez simple à mettre en place et à mesurer, ce qu'on espère, c'est que les entreprises et les dirigeants qui prennent notre solution se disent ben, on va peut-être aussi aller sur l'étape 1 qui est importante, c'est de faire cette célèbre photographie, puisqu'on ne peut pas se fixer d'objectif si on n'a pas une photographie de nos impacts.
0: Et ça, tu sens, donc tu visites aussi bien des entreprises donc avec des salariés qui pourraient profiter de ce type de titre éco-responsable, que des professionnels de la restauration, c'est-à-dire de ceux qui proposent de l'alimentation responsable. Est-ce que ces professionnels-là, et en particulier au niveau restaurateur, ceux qui proposent vraiment l'alimentation, est-ce qu'ils sont conscients de ce contexte général, bas carbone, des trajectoires, du poids de l'alimentation, ou est-ce que tout ça, c'est un peu quand même au-dessus, un peu au-dessus de leur tête? Est-ce qu'il y a... Alors, avant même qu'ils mesurent eux-mêmes leur impact, est-ce que globalement, ils se disent que c'est une démarche qui m'incombe?
5: Alors, nous, on propose une solution qui a un coût. Voilà. Donc, je vais être très transparent. Donc, on va rencontrer des personnes dans les entreprises qui sont engagées, qui souhaitent faire quelque chose au-delà de l'image RSE, c'est-à-dire qu'ils veulent vraiment avoir l'engagement durable. Et on va se confronter parfois à des DAF ou des dirigeants qui vont comptabiliser le coût. Je vais donner simplement un chiffre. Aujourd'hui, Contact a pris parti, c'est-à-dire qu'il ne prend aucune commission auprès des restaurateurs, puisque c'est un modèle économique qui fait que l'entreprise paye à ses collaborateurs des titres restaurants, donc investit, et les historiques du titre restaurant prennent des commissions. Nous, on prend zéro. Juste pour donner simplement un chiffre que les Toulousains vont bien comprendre, ces commissions, ça représente pour Toulouse Métropole 5 millions d'euros qui partent de la métropole de Toulouse dans les poches des actionnaires de ces grands groupes. Donc là, aujourd'hui, on parle d'argent, on parle effectivement de budget. Vous voyez, si vous mettez ça à l'échelle nationale, on peut trouver de l'argent. Voilà, c'est-à-dire que c'est notre parti pris. Nous, ce qu'on veut, c'est sensibiliser, accompagner encore une fois. Et je dirais, s'il y a deux investissements aujourd'hui à faire et sur lesquels on ne doit pas transiger, le premier, c'est l'éducation de nos enfants. C'est le premier investissement important. Et le deuxième, c'est la santé et le bien-être de nos collaborateurs, puisque c'est un investissement qui n'est pas très onéreux et qui a des effets importants. Et même, on peut le dire, ce n'est pas moi qui le dis, gagner 20% de productivité. Donc, si les entreprises ont bien compris, c'est qu'ils vont travailler toute une chaîne holistique où tout le monde va être gagnant.
0: Voilà, donc... À la limite, il y a des choses à faire, mais tu me disais quand même qu'en termes d'efforts, là, pour revenir un peu plus spécifiquement au sujet de la décarbonation, beaucoup de tes interlocuteurs font déjà des choses. Bon, il y a ce côté qu'ils ne mesurent pas forcément où ils en sont, donc ils ne visualisent peut-être pas, suivant leur changement de politique, de changement de fournisseurs, ce qu'ils font, les impacts, c'est-à-dire est-ce qu'ils sont sur la voie d'une décarbonation. Mais tu me disais, quand vous traitez le sujet un peu plus en profondeur, souvent... Il y a des choses assez sympathiques qui sont faites aujourd'hui par les professionnels.
5: Oui, sans le savoir. C'est-à-dire que c'est un petit peu l'effet M. Jourdain, c'est qu'ils font déjà des choses. Moi, je crois sincèrement qu'il faut les rassurer, leur montrer qu'ils sont capables de mettre en place des choses, qu'ils font déjà des choses sans le savoir, et de leur dire que quelque part, ils ont déjà initié, on va dire, une démarche. Qu'ils n'aient pas peur de mesurer, parce qu'encore une fois, s'ils mesurent et font cette photographie, ils pourront mettre en place des actions plus pertinentes et avoir une vraie démarche sur laquelle ils pourront communiquer dans leur politique RSE et surtout en interne, donc en externe, et promouvoir enfin compte une image de l'entreprise engagée.
0: Dans la décarbonation, un peu comme on le dit dans la RSE, il y a beaucoup de Monsieur Jourdain qui font des choses sans le savoir. À nous peut-être de leur donner les clés pour pouvoir mesurer tout ça, le rendre explicite, en profiter, que c'est une valeur ajoutée pour les uns et les autres. On va en rester là pour ce premier podcast. Merci à tous ceux qui participent. On se retrouve donc physiquement dans quelques minutes pour une deuxième partie où on reviendra là de façon encore plus précise sur la réglementation, donc tout ce qui permet, alors parfois qui est plus ou moins bien pris, comme le disait Laurent, ces nouvelles normes, ces réglementations, parfois ces obligations. On va voir comment tout ça se traduit, où nous en sommes en France, grandes entreprises, petites, et là aussi de voir vos réactions et ce qu'on peut tirer de tout ça. À tout de suite pour la deuxième partie du podcast matinal de ce 20

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2: Ils sont salariés d'une entreprise ou agents dans la fonction publique. Ils sont indépendants, retraités ou sans emploi, élus ou simples citoyens. Tous ont en commun la volonté de dénoncer des faits, des actes, des pratiques qui leur semblent nuire gravement à l'intérêt général. 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
2: Au début de l'année 2012, le label HVE, dit de haute valeur environnementale, était officiellement créé sous l'égide du ministère de l'Agriculture. Ce label, conçu pour préserver l'écosystème naturel des exploitations et réduire au maximum la pression sur l'environnement, serait aujourd'hui revendiqué par 5% des agriculteurs. La mention HVE, pour aussi vertueuse qu'elle puisse paraître, n'est pourtant pas exempte de critiques, dont celle de l'Office français de la biodiversité qui relevait fin 2020 que ce label ne présente dans la grande majorité des cas aucun bénéfice environnemental. Au cours de cette même année 2020, la Cour des comptes avait déploré que tous les plans consécutifs au Grenelle de l'environnement de 2007 demeurent pour l'instant très en deçà des objectifs fixés alors, notamment celui de réduire de moitié l'usage des pesticides en France à l'horizon 2018. 2018, c'est justement l'année où Valérie Murat et son association Alerte aux Toxiques, basée à Bordeaux, ont décidé d'envoyer 22 bouteilles de vin certifiées HVE au laboratoire du Bernay pour détecter d'éventuels résidus de pesticides dans leur composition. La publication des résultats de ces analyses a valu à Valérie Murat et à son association une condamnation à 125 000 euros de dommages et intérêts pour dénigrement collectif suite à une action en justice portée notamment par le comité interprofessionnel des vins de Bordeaux et près d'une vingtaine d'autres plaignants. Valérie Murat, ou quand la dénonciation des pesticides ulcère le vignoble bordelais, c'est le titre de ce nouveau numéro d'interférence. Aujourd'hui, suite de notre entretien et deuxième épisode de cette série, Laboratoire et autres subtilités d'analyse.
3: Alors pour expliquer un petit peu, parce que c'est un petit peu technique, dans les analyses de résidus de pesticides, quand on en retrouve, c'est détecté à partir d'un certain seuil. Donc selon le laboratoire, on peut détecter avec des seuils très bas ou des seuils un petit peu plus hauts. Et ensuite, on peut aussi, par exemple, il peut y avoir une présence d'une substance active dans une bouteille qui n'est pas détectée par le laboratoire parce que le seuil est trop bas. Pourquoi ? Pour plusieurs raisons. D'abord, quand le vin en fermentation, la fermentation alcoolique, cela précipite les résidus qui sont dans le raisin de cuve, c'est-à-dire la vendange qui commence à être vinifiée dans le chai. Donc déjà, ça réduit. Après, il peut y avoir aussi des utilisations de décontaminants à pesticides qui permettent en fait de réduire les traces, voire de les effacer. Donc ça veut dire que si certaines substances actives ne sont pas détectées par le laboratoire, ça ne veut pas dire qu'elles n'ont pas été utilisées. Elles ont peut-être été utilisées, on n'en a pas la garantie, mais elles ont peut-être été utilisées, mais elles ont été soit réduites, soit effacées par les différentes fermentations et aussi peut-être l'utilisation de ces décontaminants à pesticides comme la zéolite, le charbon actif et le plus performant, le flot pur. Et je voudrais faire juste une petite focus sur le flot pur. Il est tellement efficace et surtout sur les pesticides cancérogènes, mutagènes, reprotoxiques, perturbateurs endocriniens et SDHI, qui sont les plus dangereux sur le marché, mais il est tellement efficace sur cela que dans des webinaires qui sont à destination des professionnels de la viticulture, on conseille aux professionnels d'utiliser des pesticides CMR pour pouvoir les effacer ensuite ou réduire leur présence dans les bouteilles quand il y a des analyses grâce au flot pur. Et c'est pour ça que nous avions beaucoup mis en garde il y a 2 ans et que nous étions en train de nous dire qu'il deviendrait peut-être obsolète de faire prochainement des analyses de nouveau, parce que si le flot pur effaçait toutes les traces des résidus présents dans les bouteilles de vin, on ne pourrait plus les détecter et du coup ça permettrait à des professionnels de dire zéro résidu de pesticides, ce qui est très grave parce que cela invisibiliserait complètement la pratique professionnelle, à savoir l'utilisation de pesticides de synthèse pour produire le vin d'avril à septembre, et ça invisibiliserait aussi, et c'est le plus dangereux, l'exposition en premier lieu des ouvriers, des ouvrières agricoles et des populations riveraines. Donc les gens qui vivent, qui travaillent, qui sont là de manière fortuite près des rangs de vignes, ou bien les gens qui fréquentent les établissements publics, culturels, sportifs, les ESAT, les EHPAD, etc. Et le problème est que ici en Gironde, dans le plus grand département de France, plus de 60 000 hectares...
2: Viticole.
3: Viticole, oui. Absolument, le plus grand département viticole, vous faites bien de le préciser. Le paysage géographique est très très imbriqué dans les vignes. Ici, il y a des maisons, des établissements sportifs, culturels, des écoles, qui sont très près des vignes. Parfois, les cours de récréation sont à 3 mètres, 5 mètres des premiers rangs de vignes. Et il y a quand même 132 écoles enclavées dans le Bordelais. C'est pas rien. Et ce que nous dénonçons, et ce que moi je dénonce depuis 10 ans, c'est l'utilisation de pesticides de synthèse parmi les plus dangereux pour produire des vins et qui expose en premier lieu les ouvriers et les ouvrières agricoles et en second lieu les populations riveraines. Jusqu'ici, dans le centre-ville de Bordeaux, on retrouve la présence de substances actives qui sont utilisées parfois à plus de 60 km d'ici dans des analyses d'air qui sont réalisées par ATMO, qui est une organisation qui fait des prélèvements et d'analyses de l'air. Et chaque année, les résultats d'analyse d'air de ATMO montrent la présence de pesticides qui sont utilisés parfois très loin d'ici et à des seuils qui ne sont pas si éloignés de ceux que l'on retrouve sur les sites de prélèvement, par exemple au nord du Médoc, à Saint-Estèphe. Et ça, c'est la preuve que tous les ans, pour produire des vins, en fait, tout le monde baigne dans des vapeurs de produits toxiques.
2: Justement, sur cette exposition, mm-hmm. à la fois des ouvriers agricoles et puis des populations qui vivent autour des exploitations, mais même un petit peu plus loin, vous, votre père était viticulteur. Mm-hmm. À quel moment cette question des pesticides, finalement, interpelle peut-être... votre esprit, le sien, à partir de quand vous vous posez des questions là-dessus ?
3: Quand mon père tombe malade, parce que toute sa carrière, mon père a été... D'abord, il a fait un bac viticulture, il aurait eu 80 ans à la fin de l'année, hein. Donc il faut aussi un peu replacer dans le contexte. Il a fait un bac viticulture, c'est comme ça qu'il a appris à travailler. Toute sa carrière, tous les conseillers techniques, tout dans les chambres d'agriculture, dans les caves coopératives, parce que mes parents étaient coopérateurs avant d'être à leur compte... Tout le monde, tous les professionnels de ce secteur ont toujours conseillé à mon père d'utiliser des pesticides de synthèse pour protéger ses récoltes et en se protégeant lui, et il risquait rien. Et pendant toute sa carrière, pendant 42 ans, on lui a répété ça et lui, il y a cru et il a adhéré à ça. C'est comme ça qu'il a appris à travailler et il se protégeait correctement et pour lui, il prenait pas de risques. Donc le jour où il est diagnostiqué, mais surtout le jour où, 4 mois après son diagnostic, le service du professeur Brochard, le professeur Brochard, le service de pathologie professionnelle à Bordeaux, lui annonce que, suite aux examens menés et à l'étude de son calendrier professionnel, il y a un lien entre exposition à l'arsenic du sodium de 58 à 2000 et que sa pathologie vient de là, et qu'elle est inscrite dans un tableau de la MSA, et qu'avec ses documents, il va pouvoir aller faire valoir ses droits. Et là, le toit de la maison lui tombe sur la tête, parce que là, il se rend compte que même en se protégeant, en respectant toutes les règles d'usage pendant toute sa carrière, il a été exposé à un produit dont on ne l'a jamais alerté sur les dangers pour sa santé. Parce que si on l'avait alerté, mais bien entendu qu'il ne l'aurait pas utilisé. Bien entendu. Et d'ailleurs, tous les autres professionnels de la viticulture n'auraient pas non plus utilisé ce produit si on leur avait dit qu'il pouvait attraper un cancer, une tumeur de 15 cm d'épaisseur sur 10 de long. Forcément.
2: Rendez-vous demain pour le prochain épisode de cette série et d'ici là, restez à l'écoute et en alerte.

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1: Au premier rang des énergies renouvelables, l'énergie hydraulique occupe une place de choix. Elle est flexible, elle est compétitive, et cette source d'énergie est l'un des piliers de la production d'EDF en France, mais aussi à l'international. Avec le nucléaire, elle constitue le socle de compétitivité de l'électricité française, au service notamment de nos entreprises. 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Nous avons d'ailleurs à cet égard de très grands projets de développement à l'international et de très belles références, comme le barrage de Namtun au Laos, qui est devenu la réalisation de référence de la Banque mondiale. Mais nous devons également porter collectivement une ambition industrielle de long terme pour la filière française des énergies renouvelables. Ces choix d'une vision de long terme, nos anciens ont su les faire dans l'hydraulique et dans le nucléaire, nous saurons le réussir dans les énergies renouvelables.

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1: Ces barrières infranchissables entre les partis politiques, et il est temps de les faire tomber. Il est normal qu'il y ait des partis, il est normal qu'il y ait des convictions qui ne soient pas les mêmes et qu'on les défende. 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

que je pense, c'est que c'est essentiel tout de suite de remettre l'océan. Ça, je trouve ça remarquable parce que aujourd'hui, on sait bien, on parle d'un septième continent en termes de déchets dans l'océan. Donc, on sait qu'aujourd'hui, notre océan, il est en très grand danger. C'est d'ailleurs le lieu où la biodiversité est sans doute la plus menacée en termes d'acidification, en termes de déchets, etc. Donc, je pense que ça, c'est une très bonne chose. Sur le maritime et l'aérien, je trouve ça vraiment extrêmement dommageable. Et ça fait des semaines que, effectivement, on demande notamment l'inclusion de l'aérien. Après, la question, c'est manifester effectivement le mécontentement là-dessus et essayer d'imaginer comment mettre la pression pour que ça soit réintégré plus tard. Si on a le sentiment que cette fois-ci, pour les dernières 24 heures, ça ne va pas être possible, ce qui est important, c'est aussi de monter les choses dans nos sociétés à nous, dans nos espaces nationaux, de faire en sorte de mettre l'accent sur l'avion. Le sujet, c'est qu'aujourd'hui, le débat sur l'avion, sur le déplacement d'avion, vous savez, il n'existe pratiquement pas. Au contraire, chacun d'entre nous reçoit tous les jours des pubs d'EasyJet, des pubs de Ryanair, etc. Et on utilise de plus en plus l'avion. Donc le sujet, c'est comment est-ce qu'on introduit un débat qui pourra quelque part être relayé par les sociétés pour mettre la pression sur les gouvernements.

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1: Bonjour et bienvenue dans les infos durables. Aujourd'hui, on va parler de la fête des mares. Les mares, c'est ces petites étendues d'eau. Donc, eh bien, cette année, du 6 au 14 juin, on les fêtera comme chaque année en France. La fête des mares, elle revient pour sa 11e édition autour de la thématique les mares, éveiller et transmettre. C'est donc du 6 au 14 juin. Il s'agira de participer à des activités qui seront proposées un peu partout sur le territoire français. L'objectif est de sensibiliser le grand public à la protection des mares, de montrer la richesse faunistique et florissante de ces écosystèmes, de transmettre les pratiques de bonne gestion et les initiatives mises en place pour préserver ces milieux. Une fête dédiée à la protection des mares et donc des zones humides dont on connaît l'importance. Si vous voulez en savoir plus, eh bien vous allez sur internet avec forum-zone au pluriel -humide, évidemment au pluriel, .org. A bientôt pour un prochain rendez-vous sur l'antenne de Radio Terre.
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1: Bonjour et bienvenue dans les infos durables de Radio Terre. Et aujourd'hui, on va parler de OptiMix 2026. C'est un symposium qui va parler de l'adaptation de la gestion forestière au changement climatique. Moduler la composition et la densité des peuplements et contrôler la pression du gibier. Voilà, ça se passera à Nogent-sur-Vernisson en France, donc à l'espace des étangs, du 8 au 12 juin. Donc, installé en forêt dominiale d'Orléans, le dispositif OptiMix explore depuis plusieurs années les effets combinés de trois facteurs majeur sur le fonctionnement des forêts tempérées, la composition des essences, la densité des peuplements et la pression d'abroutissement par les ongulés sauvages. Ces leviers sylvicoles sont au cœur des débats actuels sur la résilience des écosystèmes en France face à la hausse des températures et aux sécheresses. Trois grands axes donc sont au programme, la biodiversité et écologie des communautés, le fonctionnement physiologique, donc la croissance des périssements résistants au stress climatique et la régénération forestière et le rôle de la grande forêt. Effet de la sylviculture et des ongulés sur la régénération, la fertilité des sols et le cycle du carbone. Ces thématiques visent à favoriser les échanges interdisciplinaires et à construire des passerelles entre la recherche, la gestion opérationnelle. Voilà pour cette manifestation qui se tiendra à l'espace des étangs en Nogent-sur-Vernisson, c'est dans le Loiret, du 8 au 12 juin prochain. A bientôt pour un prochain rendez-vous sur l'antenne de Radio Terre.

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1: Nous, notre préoccupation, finalement, on est une ville à la campagne, si je puis dire, mais quand même qui est traversée par un flot de véhicules quotidiens important. On est sur une route métropolitaine, mais qui était départementale jusqu'à présent, avec beaucoup de poids lourds, avec beaucoup de voitures. Donc, c'est vrai que cette qualité de l'air, elle va passer pour nous avec une réflexion avec la métropole, et je pense qu'on sollicitera son président notamment pour essayer de trouver des solutions, justement, pour réduire ce flux routier. Par exemple, puisque c'est quand même une conséquence directe sur la qualité de l'air.

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4: Le principal frein, il est financier, bien sûr.
5: Oui, oui.
4: Et puis après, il y a un frein au niveau des mentalités. C'est difficile de faire abandonner la voiture pour les gens. On voit même des parents qui amènent leurs gamins à l'école alors qu'ils habitent à 500 mètres du groupe scolaire, ils y vont en voiture. Donc, il y a un travail de pédagogie, de changement des mentalités à faire, mais je crois que ça ne pourra se faire que lorsque les transports en commun et les autres déplacements seront plus attractifs.
5: Vous évoquiez tout à l'heure le zéro phyto. Quand vous avez mis en place le zéro phyto, ça veut dire qu'il y a parfois des herbes sauvages sur les trottoirs.
4: Tout à fait.
5: Donc là encore, comment vous avez fait, comment la population a réagi par rapport à ça? Elle s'est dit, on peut se dire en premier temps, bah, dis donc, il n'y a plus d'entretien, qu'est-ce qui se passe? Alors qu'en fait, au contraire, c'est une démarche développement durable. Pédagogie, là encore.
4: La population a eu un réflexe de surconsommation de papier en m'envoyant des lettres et des pétitions parce que les trottoirs étaient mal entretenus. Donc là aussi, il y a un travail d'explication qu'on a commencé à faire avec la revue municipale, dans les réunions de quartier. Mais bon, c'est du travail de longue haleine.

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4: Finalement, quand même, cette définition de la biodiversité, derrière une apparente stabilité, il y a quand même des instabilités assez persistantes. Et quand on écoute les discours de ce matin, par exemple, bah, quand j'entendais les gens parler de biodiversité, je voyais tout de suite certains parler plus de services écosystémiques, certains plus de certains aspects liés au vivant, mais qui ne sont pas vraiment la biodiversité en tant que telle, et d'autres avoir une approche de la biodiversité telle que je vous la présenterai, qui, bon, je pars comme quelque chose d'un peu stable, comme étant, enfin, comme définition un peu stable, celle de la définition de la Convention sur la diversité biologique qui définit la diversité biologique ou la biodiversité comme étant la variabilité des organismes vivants de toute origine, y compris entre autres les écosystèmes terrestres et marins et les autres écosystèmes aquatiques et les complexes écologiques dont ils font partie. Cela comprend la diversité au sein des espèces et entre espèces ainsi que celle des écosystèmes. Donc ça, c'est la définition qui avait été retenue. Peut-être, il y a peut-être une expression qui manque, mais enfin bon, un chouïa après, c'est la définition de la Convention sur la diversité biologique. Et pourtant, un rapport qui avait été fait par le CGAER et le CGEDD en 2010, donc ministère de l'Agriculture et de l'Écologie, si je ne me trompe pas, les instances, les conseils généraux, sur la première partie de la stratégie nationale pour la biodiversité, avait listé, je crois que c'était plus de 20 définitions de la biodiversité qu'ils avaient rencontrées dans différentes instances. Donc vous pouvez avoir le rapport sur cette adresse-là. Et le problème qu'ils avaient listé, c'est qu'il y a un véritable problème, alors d'abord d'appropriation du vocabulaire, puisque donc les différentes personnes mettent, soit ne parlent pas de biodiversité ou parlent d'autre chose à la place, soit parlent de biodiversité mais avec des sens différents. Un manque de définition, alors je l'ai mis en rouge parce que finalement il y a peut-être trop des définitions, il n'y a peut-être pas un manque, il y en a peut-être trop. Et puis surtout, je pense, un problème de stabilité de la terminologie dans les textes et puis aussi dans les instances, dans les discours, qui fait qu'on est tous en train de parler de biodiversité et derrière biodiversité, on met des choses assez différentes les uns par rapport aux autres. Et ça nous amène à des problèmes pratiques quand on est dans les instances d'expertise scientifique pour savoir finalement, un indicateur par exemple de biodiversité, on l'évalue par rapport à quelle définition, hein, c'est quelle définition qu'on retient. Et par exemple, un indicateur de service écosystémique, suivant la définition de la biodiversité qu'on retient, on le mettra dans un indicateur d'état de la biodiversité, éventuellement un indicateur d'impact, voire hors sujet. Voilà, donc c'est quand même relativement, en tout cas dans notre mission d'expertise scientifique, c'est relativement important.

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1: Bonjour et bienvenue sur l'antenne de Radio Terre dans ces infos durables. Aujourd'hui, on parle d'une session de formation qui aura lieu du 15 au 19 juin, organisée par l'ANACT FR. Donc, il s'agit de manager, c'est tout un travail. Constat est maintenant documenté et partagé. Dans les entreprises françaises, les modes de management doivent évoluer pour mieux faire face aux défis, les risques psychosociaux, phénomènes d'usure, transformation du travail ou encore quête du sens du travail. Les caractéristiques des formes de management qui contribuent à la qualité de la vie et des conditions de travail sont en parallèle mieux connu, un management qui veille au développement des personnes au travail, à la performance globale de l'entreprise. C'est un management participatif, à l'écoute des réalités de terrain et en soutien du travail de tous et de toutes. La Semaine pour la qualité de la vie et les conditions de travail 2026 sera l'occasion de partager des repères et des témoignages de professionnels. Donc ça se passera le 15 juin au matin notamment, et puis en après-midi il y aura une conférence autour de manager, c'est tout un travail. Ça se passera à Paris au ministère du Travail et des Solidarité. Et si vous voulez en savoir plus, eh bien vous allez sur le site de anact.fr, anact.fr. À bientôt pour un prochain rendez-vous sur l'antenne de Radio Terre.
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1: Bonjour et bienvenue sur l'antenne de Radio Terre. Et bien aujourd'hui, on va parler du Talent pour la planète. C'est la 6e édition. Elle se tiendra à Paris le 9 juin prochain. C'est un événement positif qui décode les transitions écologiques et sociales. Elle a pour vocation, donc, cette manifestation d'acculturer le grand public en décryptant les avancées des organisations et leur chemin vers les transitions écologiques, mais aussi sociales. En mettant en avant les talents qui portent ces enjeux et les formations qui accompagnent ces transformations, il s'agira de donner des clés de compréhension sur les métiers et compétences et développer pour agir et accélérer ces transitions. Pour la planète, c'est donc elle s'installe au 104 à Paris, le temps d'une journée pour comprendre, mobiliser et engager. Et c'est le groupe AEF ainsi que Pro Durable qui unissent leurs expertises pour organiser cette manifestation 6e édition du genre, je vous le rappelle. Talent pour la planète le 9 juin prochain à Paris. A bientôt pour un prochain rendez-vous sur l'antenne de Radio Terre.

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0: La pensée écologique, une anthologie de Dominique Bourg et Augustin Franière. Première partie, chronologie. De l'archaïsme des dégradations. Il n'y a pas de société humaine qui n'engendre quelque impact environnemental, sans d'ailleurs que cet impact soit nécessairement destructeur. Les abords des villages des peuples premiers amérindiens sont, par exemple, réputés pour une diversité biologique accrue, occasionnée par un apport séculaire et régulier de déchets organiques. Force est aussi de constater que l'influence des sociétés sur leur milieu n'a cessé de croître. Le perfectionnement, très lent cependant, des outils lithiques, a peu à peu conféré un avantage concurrentiel à l'espèce, ou aux espèces humaines. Il semble bien qu'en investissant de nouveaux territoires, les populations se soient souvent adonnées à une chasse excessive, condamnant à la disparition des espèces particulièrement vulnérables. La maîtrise du feu, et plus précisément le recours à l'incendie comme technique de chasse, a permis à de petits groupes humains de modifier sur de très vastes surfaces leur environnement, créant ainsi les grandes prairies du continent américain. La sédentarisation, puis l'agriculture-élevage et l'édification des villes ont radicalement transformé les relations au milieu en permettant aux hommes de coloniser une grande diversité de niches écologiques. Il en a découlé une première embellie démographique mondiale au fur et à mesure de l'avènement des foyers d'invention puis de diffusion de l'agriculture. Un autre palier décisif, à grande échelle, a été franchi avec la diffusion de l'usage des énergies fossiles, à compter surtout du milieu du XIXe siècle. La puissance de transformation du milieu a alors connu un accroissement vertigineux qui a conduit aux dégradations que nous connaissons aujourd'hui. Toutefois, les paliers en question ne relèvent pas seulement de facteurs quantitatifs, mais s'appuient sur des changements culturels et organisationnels et débouche sur des problèmes écologiques qualitativement différents. Les difficultés environnementales couvrent déjà un registre non négligeable avec la déforestation, l'érosion des sols, comme l'atteste ici le Critias de Platon, voire plus largement Pline, le surpâturage, la destruction de la vie sauvage, la déplétion des ressources et le déclin des rendements agricoles. Les problèmes de pestilence et de nuisances urbaines, pollution de l'air, de l'eau et des sols, semblent avoir également été, à l'instar de la déforestation ou de l'érosion des sols, voire de l'exploitation minière, relisons De re metallica d'Agricola au XVIe siècle, particulièrement récurrents. Les dégradations propres aux sociétés traditionnelles étaient locales, visibles et accessibles aux sens. La seule exception notable semble avoir été l'industrie du plomb sous la République et l'Empire romain, qui a provoqué une pollution particulièrement insidieuse, lourde de conséquences sur le plan sanitaire, dont les traces sont décelables jusque dans les carottages glaciaires du Groenland. Concernant les atteintes à la biodiversité, le naturaliste américain Edward O. Wilson désigne les dégradations provoquées par les sociétés traditionnelles avec l'expression « coup de fusil » en opposition aux dégradations holocaustes modernes. Les premières concernent la disparition d'une espèce pour chasse excessive, les secondes la destruction du milieu de vie propre à des communautés d'espèces. Et c'est même désormais l'ensemble de la biosphère, au sens de Wilson, c'est-à-dire de la totalité des espèces à une certaine époque géologique, comme au sens plus large d'écosystème mondial, que nous fragilisons. Les sociétés traditionnelles ont par ailleurs pu se montrer rigoureuses dans leur gestion de l'environnement, comme l'a établi André Guillerme à propos de la ville médiévale hygiénique, plus généralement voire Grèce. Il n'en reste pas moins vrai que d'importantes dégradations se sont produites, et que quelques sociétés ont même fini par disparaître pour avoir adopté des pratiques culturales destructrices et pour ne pas avoir répondu, ou de façon inadéquate, à divers défis environnementaux, le plus souvent climatiques et naturels. Quelques grands textes. Edward O. Wilson, La diversité de la vie, Cambridge, Harvard University Press, 1992. Platon, Critias, Pline l'Ancien, Historiae Naturalis, André Guillerme, Les temps de l'eau, la cité, l'eau et les techniques, et une bibliographie, Bayrock de Jéricho à Mexico, ville et économie dans l'histoire, Bayrock, victoire et déboire, histoire économique et sociale du monde du XVIe siècle à nos jours, Berenhult, l'âge de pierre, la chasse, la cueillette, l'agriculture, Covin, naissance des divinités, naissance de l'agriculture, la révolution des symboles au néolithique, Colin Vaux, invitation à la science de l'écologie, Descola, la nature domestique, symbolisme et praxis dans l'écologie des hachuards, Diamond, effondrement, comment les sociétés décident de leur disparition ou de leur survie, Fressoz, l'apocalypse joyeuse, une histoire du risque technologique, Hugues, Pan's Travel, Environmental Problems of the Ancient Greeks and Romans, Kresh, Encyclopedia of World Environmental History, Mazoyer, Histoire des agricultures du monde du néolithique à la crise contemporaine, McAnany et Yoffi, Questioning Collapse, Human Resilience, Ecological Vulnerability and the Aftermath of Empire, MacNeil, Du Nouveau Sous le Soleil, une histoire de l'environnement mondial au XXe siècle, Ponce, Australie entre terreur et beauté, dans les sentiments de la nature, et Pour la science, plomb et pollution chez les Romains, Salins, Âge de pierre, âge d'abondance, l'économie des sociétés primitives, Saluzzo, Des hommes et des germes, Wilcox, La naissance de l'agriculture au Proche-Orient, dans Histoire d'homme, histoire de plantes, hommage au professeur Jean Héroux.
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1: Il y a des grandes lois qui sont intervenues. Je pense notamment à certaines décisions du Grenelle de l'environnement qui ont... si on prend l'exemple, par exemple, du phytosanitaire, aujourd'hui, la question n'est plus de savoir est-ce qu'on veut ou est-ce qu'on veut pas. La loi impose, à un moment donné, un certain nombre de règles. Donc je pense que face à ça, les élus commencent à réfléchir différemment. C'est vrai que nous sommes sortis d'une période où on était dans du greenwashing, quoi, hein, c'est-à-dire... On communiquait sur le développement durable, c'était un mot qui était assez à la mode, on le mettait dans les discours, mais il n'était pas forcément suivi des faits. Alors c'est compliqué, parce que, encore une fois, il faut beaucoup de patience, on n'a pas affaire à quelque chose qui peut être changé radicalement, on a affaire à quelque chose qui a besoin de temps. D'ailleurs, c'est la définition même d'un agenda 21, hein. Nous travaillons à l'échelle d'un siècle. Et donc, voilà quoi. Mais je pense que les choses avancent, oui.

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2: Donc réemploi ou recyclage, c'est vrai que nous on fait beaucoup de représentations, de lobbying pour que le réemploi passe avant le recyclage, parce que la première mesure c'est d'abord éviter de produire un déchet, hein, donc travailler sur la prévention. Donc ça c'est quand même l'enjeu et notre présence dans les groupes de travail de la filière sur les DEA a permis aussi de l'inscrire dans le décret, de faire en sorte que ça soit pas au détriment que le réemploi et la réutilisation soient présentes. Donc c'est vrai que c'est après faut être présent et puis en termes de communication faut insister aussi, faut que ça se fasse auprès du particulier pour qu'il ait connaissance aussi des structures de réemploi qui sont sur son territoire, parce que c'est ça la difficulté. On n'a pas le droit de communiquer sur la vente d'objets réemployés dans le cadre de notre statut fiscal juridique. On ne peut pas communiquer. Donc là, aujourd'hui, dans le cadre du plan de prévention, des plans de prévention des déchets, c'est un vrai enjeu pour justement identifier toutes les structures du réemploi et de la réutilisation pour éviter qu'un élément qui soit en bon état parte plutôt en déchets pour recyclage ou valorisation, mais qui soit plutôt déposé sur les structures de l'économie sociale et solidaire qui font du réemploi et de la réutilisation.

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1: La lutte contre les changements climatiques est un objectif central du développement durable et l'Union européenne poursuit et va intensifier ses efforts de réduction d'émissions avec l'implication de tous les secteurs, évidemment de façon collective mais différenciée. Malgré les efforts accomplis par l'agriculture pour réduire ses émissions, mais face à l'échelle du problème du changement climatique et l'urgence, l'agriculture doit poursuivre sa contribution à l'atténuation du changement climatique et atteindre les objectifs fixés au niveau international, européen et national. L'enjeu est de taille puisque, donc, en même temps, elle va affronter des impacts des altérations climatiques, que le secteur, finalement, c'est un secteur de production qui doit rester économiquement et socialement viable, avec un potentiel de production important pour répondre à une demande alimentaire en croissance. Et donc, l'enjeu majeur pour les années à venir, c'est de trouver vraiment des instruments de politique publique qui puissent inciter, qui puissent mobiliser ces potentiels, ces gisements d'atténuation qui existent. On a eu la preuve, mais qui existent au niveau européen. La réforme de la PAC pour 2020, c'est vraiment un changement de cap, si je peux me permettre le jumeau en anglais. C'est vraiment un point d'inflexion dans l'histoire de la politique agricole commune. La PAC 2020 donc l'objectif de garantir la protection de l'environnement agricole, rural, du climat, et met en place une série de mesures pour y parvenir, mais c'est une politique qui a aussi des limites techniques, même économiques et surtout politiques.

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1: Bonjour et bienvenue sur l'antenne de Radio Terre. Aujourd'hui, eh bien, on va parler des infos durables avec une manifestation qui se tiendra le mardi 9 juin de 9h à 17h. Il s'agira d'une manifestation sur la santé et l'environnement, un atelier qui proposera un apport théorique sur les notions de promotion et d'éducation en santé et les différentes dimensions qui composent la santé environnementale. Il s'agit surtout d'un espace pour découvrir des méthodes d'animation, expérimenter des outils comme support pour vos actions auprès des publics. Les objectifs sont de se repérer parmi les notions de promotion et d'éducation de santé et d'environnement, de découvrir et d'expérimenter des outils pédagogiques et de connaître les structures et les lieux ressources de ces outils pédagogiques. Si vous voulez en savoir plus sur cette journée pédagogique pour l'environnement, qui, je vous le rappelle, se tiendra le 9 juin, eh bien, vous pouvez contacter donc Santé Cantal au 09 85 04 23 55. Tout cela est organisé par le CPIE d'Auvergne, que vous pouvez aussi joindre par ailleurs au 04 71 45 62 88. À bientôt pour un prochain rendez-vous sur l'antenne de Radio Terre.
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1: Bonjour et bienvenue dans les infos durables. Aujourd'hui, on parle de la semaine du développement durable. C'est une semaine donc qui va se tenir du 30 mai au 5 juin prochain. C'est officiellement donc la semaine européenne du développement durable. Côté terrain, c'est une période idéale pour des ateliers éco-gestes et économie circulaire, des temps collectifs autour du sens et de l'impact, des animations participatives ou une action symbolique intégrée à une démarche annuelle. Cette semaine ambitieuse s'articule autour d'un objectif commun, sensibiliser chacun d'entre nous aux pratiques quotidiennes qui favorisent une démarche citoyenne responsable. Il s'agit de mettre en lumière les actions concrètes que nous pourrons tous adopter pour construire un avenir durable et équilibré pour notre planète. Que vous soyez une entreprise ou un individu, cette semaine du développement durable est l'occasion idéale de prendre conscience de l'impact de nos actions et de trouver des solutions innovantes pour préserver notre planète. Il y aura certainement quelque chose autour de chez vous, donc, pour la semaine du développement durable qui aura lieu cette année du 30 mai au 5 juin. À bientôt pour un prochain rendez-vous sur l'antenne de Radio Terre.

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1: Alors pour rappel justement, les Alpes c'est 3% seulement de la surface de l'Europe, mais c'est 25% de la biodiversité végétale. Donc il y a déjà un patrimoine de la biodiversité à conserver. Ensuite, comme ça a été dit durant cette conférence, les Alpes sont des sentinelles en fait des changements. Ils voient les changements avant d'autres écosystèmes. Donc en comprenant ce qui se passe et en monitorant ce qui se passe maintenant, on peut aussi anticiper ce qui va se passer ailleurs dans le monde. Et ça, c'est une manière aussi de sensibiliser les personnes. Il y a aussi un autre aspect, c'est le fait que même si peu de gens vivent dans les régions de montagne, donc le paradoxe c'est qu'il se passe beaucoup de choses, mais peu de gens sont affectés directement par le changement climatique. Souvent on a des laves torrentielles, mais on arrive dans un fond de vallée où il n'y a personne. C'est quand même un laboratoire où justement on peut mettre en place des politiques d'adaptation qui sont exemplaires pour par exemple des pays en développement.

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1: Pourquoi ne faisons-nous rien? Pourquoi cela bouge si lentement? Il y a très probablement des raisons sociologiques. Je vais reprendre à mon compte les arguments d'un sociologue australien que j'ai entendu en début de semaine, qui s'appelle Clive Hamilton, et qui mentionne, qui fait une métaphore avec le roman d'Albert Camus, La Peste, où il explique que les Oranais, quand ils ont, il y a quelques-uns, dont le docteur, qui a commencé à voir qu'il y avait des rats qui avaient un comportement bizarre, et puis après qui a commencé à avoir des malades avec des bubons, et qui a commencé à dire, oh là là, c'est la peste, et il va falloir qu'on se protège, il va falloir qu'on fasse quelque chose. Les Oranais ont continué à faire la fête, ils n'ont pas voulu voir, etc., etc. Et il a fallu que ce soit très très grave, il a fallu qu'on les isole, il a fallu qu'ils meurent, que la moitié de la population meure, voire plus, pour qu'ils réagissent, pour qu'ils comprennent que c'était une véritable catastrophe qui leur tombait dessus.

0: Joyeux anniversaire, mes vœux les plus sincères, que ce beau présent vous rende riche et content.
1: Ah, elle y a pensé.
0: Elle y a pensé.
1: Oh, Cynthia, ma biche. Au fond, tu es un petit être exquis. Et si parfois, il m'arrive d'être nerveux.
0: Mais non, Léon, mais non.
1: Mais si. La vie, vois-tu, il faut se battre. Tu comprends, ma biche?
0: Je comprends, mon loulou. Et maintenant, fermez les yeux. Coucou.
1: Qu'est-ce que c'est que ça?
0: Une concession.
1: De quoi?
0: Un terrain tout plein de pétrole.
1: Où ça?
0: Près des sources de l'Orénoque, en Amérique du Sud. Sur le territoire d'une tribu d'Indiens, les Bosotajo.
1: Ah, celle-là, elle est excellente. Mais enfin, celui qui vous a donné ça, mais c'est bien foutu de vous.
0: Ah, mais non, on me l'a pas donné, je l'ai acheté.
1: Merveille à qui?
0: Aldo Caselli, je crois.
1: Oh, ça y est, le salaud, le type de la bourse, il l'a eu. Mais j'espère que vous n'avez pas payé.
0: Ah, mais si, mais cash.
1: Ah, combien? Répétez, j'ai rien compris. C'est pas vrai.
0: Si, ah, il en voulait plus, mais enfin, je l'ai fait descendre, hein. Vous savez, Léo, hein, ce que j'ai fait. Le coup de chat, hein.
1: Mais où avez-vous trouvé une somme pareille?
0: Chez Pradier, votre agent de change.
1: Vous avez emprunté à Pradier?
0: Bon, ben, nous avons assez d'actions au dépôt chez lui, j'ai dû vendre.
1: Vendu de quoi?
0: De vulgaires aciers.
1: Non.
0: Si.
1: Vous n'avez pas fait ça, vous n'avez pas vendu mes aciers juste au moment où il faisait la grimpette.
0: Mais téléphonez à Pradier.
1: Mais d'ailleurs, il peut rien sans un pouvoir.
0: Et j'en avais un.
1: Mais enfin, sans ma signature.
0: Je l'ai imité. Oh, j'ai eu un mal pour réussir votre petit parade. Alors maintenant, Léo, il faut acheter plein de bidons pour mettre notre petit pétrole.
1: Je vous conseille de parler de bidons et surtout de pétrole. Un morceau d'or rénoque, inaccessible, infesté de moustiques et de coupeurs de tête. Voilà ce qu'on vous a refilé contre mes aciers. Non, mais si vous voulez ma peau, dites-le.
0: Oh, mais parfait, parfait. Puisque vous le prenez sur ce ton, je vais revendre.
1: Ah si, tous les fous ne se baladent pas en liberté.
0: Je vous assure, Léo, cette concession est authentique.
1: Mais qu'est-ce que vous voulez que j'en fasse de votre satané jungle? Hein? Du bois de chauffage?
0: Bon anniversaire, vilain grognon!
2: Monsieur n'est pas content de son cadeau.
0: Avec lui, sait-on jamais.

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1: Le premier élément, c'est qu'on a besoin d'avoir une stratégie régionale en faveur de la biodiversité. Si on n'a pas de stratégie, qu'on ne sait pas où on va, ce qu'on veut préserver et comment, on n'arrivera à rien. Et cette stratégie-là, elle doit évidemment s'appuyer sur un état des lieux. Alors, il y a les SRCE qui ont déjà permis de faire un gros travail qu'il faut sans doute retoiletter un petit peu. Mais ça doit être l'occasion d'un processus assez large qui concerte et qui implique les principaux acteurs du territoire. Alors, le partenariat État-région avec l'AFB, les DREAL et puis les régions, il est évident. Mais il faut aussi qu'on arrive à impliquer les départements qui sont des acteurs importants du secteur de la biodiversité avec avec les ENS et le levier fiscal qui va avec, les intercommunalités et notamment les syndicats qui ont en charge la question de l'eau, les syndicats de rivières. Et puis, si on arrive ensuite à mobiliser le tissu socio-économique, les entreprises, ce sera aussi très très bien. Et évidemment, les associations de protection de la nature et de l'environnement qui sont des acteurs mobilisés sur le sujet depuis longtemps et qui sont souvent d'ailleurs des précurseurs dans le domaine. Donc cette stratégie, elle doit s'élaborer avec l'ensemble de ces acteurs-là pour qu'elle soit à la fois pertinente et qu'elle soit portée dans son application. Ensuite, si on veut concrétiser des actions, cette stratégie, elle doit être adossée, il me semble, à un accord entre les différents financeurs. Il faut que les financeurs qui seront dans l'élaboration de la stratégie soient d'accord dans l'idéal, pour aller jusqu'à une convergence de leur financement sur des plans d'action. Moi, j'ai toujours en tête un modèle qui fonctionne bien dans ma région, mais dans beaucoup d'autres régions, autour de la politique de l'eau, avec des contrats de rivière, qui nous ont permis, en quelques années, ça doit être aujourd'hui 75 à 80% du territoire de ma région qui est couvert par des contrats, avec des actions de renaturation des rivières, de lutte contre les pollutions diffuses, qui, il y a encore 15 ans, n'existait pas. On a beaucoup progressé parce qu'on a su avoir un cadre d'intervention commun, agence, région et dans certains cas département. C'est ce que j'appelle une convergence des financeurs qui se mettent d'accord pour financer des actions dans le cadre d'un contrat commun. Cette convergence des financeurs, elle peut concerner des actions de restauration et de protection de la biodiversité. Elle peut aussi concerner des actions de mobilisation citoyenne, d'éducation à l'environnement, de communication. On gagnera sûrement à le faire. Et enfin, le troisième élément important, si on veut faire progresser le système, c'est la question de l'ingénierie territoriale. Moi, je crois beaucoup à cette question-là. Les territoires aujourd'hui, quand vous avez la chance d'avoir quelques élus locaux et des citoyens motivés par le sujet, s'il n'y a pas un peu d'intelligence et de compétence sur le sujet, on a beaucoup de mal à avancer. C'est aussi un des enseignements des contrats de rivière. Quand il y a des techniciens de rivière, on arrive à faire émerger des bons programmes d'action. Quand il n'y en a pas, c'est beaucoup plus... on n'y arrive pas. Donc, renforcer l'ingénierie territoriale, ça veut dire pour moi que dans les ARB, on doit les penser comme étant des pôles au service des territoires qui doivent aider. Ce n'est pas au niveau national qu'on peut faire ça, je crois. Et c'est le bon cas dans une agence régionale d'avoir de l'ingénierie au service des territoires, mais on peut aussi penser que, ça serait un premier niveau régional, on peut aussi penser que les CAUE sont des lieux qui pourraient avoir à terme, c'est déjà le cas dans certains cas, mais dans certains départements, des ressources au service des territoires pour accompagner des projets au service de la biodiversité.

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1: Bonjour et bienvenue dans les infos durables. Aujourd'hui, on va parler de la semaine écologie, environnement, biodiversité 2026. C'est la science en action. Il s'agira de restaurer la nature et de transformer les territoires. C'est un rendez-vous qui vous est proposé du 1er au 5 juin un peu partout en France et cette année aussi au Sénégal et au Portugal. C'est depuis 2022 qu'existe cette semaine écologique pour l'environnement et la biodiversité. Elle réunit des chercheurs, des acteurs socio-économiques locaux pour échanger autour des enjeux scientifiques, environnementaux et sociétaux de nos territoires. Cette année, cette semaine se tiendra donc du 1er au 5 juin et le thème sera restaurer la nature, transformer les territoires. Des siècles d'activités humaines ont dégradé les écosystèmes terrestres et aquatiques, dont la biodiversité et l'intégrité du fonctionnement sont pourtant indispensables au bien-être et au fonctionnement de l'économie et des sociétés humaines. Situées au cœur des relations que les humains entretiennent avec l'écosystème dans lequel ils évoluent, la restauration écologique est une approche qui requiert la mobilisation des savoirs et des pratiques pour concevoir, mettre en œuvre et évaluer des actions visant à réparer des écosystèmes et des paysages dégradés. Restaurer la biodiversité et le fonctionnement des différents milieux associés, que ce soit les sols, l'air, les océans ou les eaux douces, s'impose dès lors comme une nécessité et non un luxe. Voilà pourquoi cette année, il faudra être attentif à cette semaine écologie, environnement, biodiversité, donc du 1er au 5 juin. À bientôt pour un prochain rendez-vous sur l'antenne de Radio Terre.
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1: Bonjour et bienvenue dans les infos durables de Radio Terre. Aujourd'hui, on va parler de relier la santé et la qualité de l'air intérieur. Il s'agit d'une journée, une matinée pour agir sur la qualité de l'air dans les territoires ruraux en présence de Dr Suzanne Déhou, médecin ORL, qui est initiatrice de l'ingénierie de santé dans le cadre du bâti urbain. Cette journée se déroulera donc à Dégagnac, ça se trouve dans le Lot, à la Maison de la Nature, et c'est organisé par Agir ESE, une journée donc pour faire progresser la connaissance en écologie et en biodiversité, notamment en milieu rural, avec plusieurs intervenants, un docteur, mais aussi le responsable du territoire de l'énergie du Lot, et puis Alec Kersi Énergie. Une matinée qui se tiendra le jeudi 4 juin. De 9h à 13h, et pour en savoir plus, vous pouvez contacter la chargée de mission Mireille Vermis au 05 65 35 80 26 sur cette sensibilisation donc à l'écologie et au territoire qui se déroulera à Dégagnac dans le Lot le 4 juin prochain. À bientôt pour un prochain rendez-vous.

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